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5: Au sommaire de cette édition, un groupe minier australien annonce la découverte d'un gisement aurifère de classe mondiale dans la ville de Boundiali. Sur le continent africain, le prix Nobel de la paix 2026 décerné à la sud-africaine Navantem Navipillay. Et puis à l'international, les États-Unis sanctionnent la Cour pénale internationale. L'instance dénonce une attaque contre l'état de droit. Merci de nous rejoindre sur Life Radio. Place à votre premier point d'information de ce lundi 12 octobre. Bonjour fidèle auditeur. Le 10e dîner de gala de la Fondation Tunnel of Africa de la première dame Dominique Ouattara, organisé le vendredi 9 octobre à Abidjan, a permis de mobiliser plus de 700 millions de francs CFA grâce à une vente aux enchères destinée à financer la construction de la maison de la jeunesse. Cette soirée de solidarité consacrée à l'épanouissement des jeunes a réuni le président de la République Alassane Ouattara, des membres du gouvernement, des personnalités internationales et de nombreuses célébrités. Nous le disions en titre, la société australienne Aurum Resources Limited a annoncé la découverte d'un gisement aurifère estimé à 115 tonnes d'or à Boundiali, dans le nord de la Côte d'Ivoire. Évalué à 503 millions de dollars, le projet pourrait générer plus de 6400 emplois durant la construction et l'exploitation. Les travaux devraient débuter fin 2026 pour une première production d'or prévue au premier semestre 2028. La campagne nationale Vie Sauve 2026 a été lancée le vendredi 9 octobre à Abidjan Plateau par le ministère des Mines, du Pétrole et de l'Énergie et le groupement professionnel de l'industrie du pétrole GPP. Prévue pour durer 8 semaines, elle vise à sensibiliser les populations aux risques liés aux accidents de camions-citernes. Le président du GPP, Sébastien Kadio-Morocro, a appelé à éviter les attroupements, la récupération du carburant répandu et toute source d'étincelles afin de prévenir les incendies et les pertes en vie humaine. Dans l'actualité africaine, le prix Nobel de la paix 2026 a été décerné à la sud-africaine Navantem Navipillay, a annoncé le comité Nobel le vendredi 9 octobre pour ses efforts pour promouvoir la paix et le droit international. Âgée de 85 ans, la juriste a notamment présidé la commission d'enquête indépendante de l'ONU qui a accusé Israël de commettre un génocide dans la bande de Gaza. Elle a dédié sa distinction à tous les survivants de crimes internationaux. Ailleurs dans le monde, les États-Unis ont annoncé le vendredi 9 octobre des sanctions contre la Cour pénale internationale CPI, quelques heures après l'attribution du prix Nobel de la paix à l'ancienne juge sud-africaine Navipillay, récompensée notamment pour son engagement au sein de l'institution. La CPI a vivement dénoncé cette décision, estimant que l'histoire jugera ce moment. Et puis le pape Léon XIV a annoncé le dimanche 11 octobre qu'il allait se faire opérer dans les prochains jours d'un nodule circonscrit au poumon et ayant été détecté à un stade très précoce. Son hospitalisation à venir pourrait durer une semaine. C'est la fin de ce journal. Retrouvez votre prochain rendez-vous d'information dans une heure, bien sûr, sur Life Radio.
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6: Lundi 12 octobre 2026, mesdames, messieurs, une nouvelle semaine s'ouvre avec son lot de défis sur le Life Matin Info où nous nous sentons particulièrement attirés. La matinale de l'information, mesdames, messieurs, on commence ici et maintenant avec les grandes lignes. Déjà sur le continent, au Sahel, le nombre de déplacés au Burkina Faso, au Mali, au Niger a presque doublé depuis 2020 selon le HCR, le Haut Commissariat pour les réfugiés. appelle au patriotisme économique. Le gouvernement burkinabé interdit l'exportation des farines. Et puis le gouvernement sud-africain, oui, est dans l'impasse après le rétropédalage sur les demandeurs d'asile. On vous explique tout dans vraiment pas longtemps. Et puis ici, en Côte d'Ivoire, le gouvernement annonce la découverte d'un gisement aurifère de classe mondiale dans la ville de Boundiali. Sécurité routière, une campagne de 8 semaines lancée contre les risques liés aux camions citernes. Bonne nouvelle pour les créateurs de contenu ivoirien. La RTCI, l'autorité de régulation des télécommunications de Côte d'Ivoire, et le groupe Meta discutent de la rémunération des acteurs. Le pourquoi du comment cette semaine, Life Meta Info se propose de pousser la réflexion sur la désinformation avec en toile de fond les réseaux sociaux. Et question, pourquoi et comment lutter contre les fausses informations qui se propagent rapidement. Et puis le sujet du jour, automobiliste et remorqueur dépanneur routier, comment prévenir les conflits lors des interventions. Mesdames, messieurs, vous le savez, Life Matin Info, savoir et comprendre, vous êtes les premiers. Bienvenue et excellente journée avec nous.
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1: Elle appelle la revue de presse. Et oui, mesdames et messieurs, pour commencer, la politique domine les une de ce lundi 12 octobre 2026. En effet, le journal Aujourd'hui titre sur le meeting du PPSI à Port-Boué évoque un sentiment de lassitude. Dans la même logique, le Jour Plus enfonce le clou au lancement du pacte social du PPSI. Babou dribble encore ses militants. L'autre enjeu politique ce matin, c'est le nouvel organe électoral. Notre voix révèle que l'opposition attend le gouvernement à la table du dialogue. L'informateur annonce que le Sénat ouvre sa deuxième session ordinaire aujourd'hui, tandis que le Rassemblement rapporte le message de Arlette Badou aux femmes de l'Union des femmes du RHDP. Ne laissez aucune portion à vos adversaires. Poursuivons avec le sursaut qui alerte avec ce titre choc, vente de terrain, agro-business, Cunette, la République otage des faux modèles. Le mandat, lui, touche directement à notre poche et dévoile les mesures pour réduire la facture d'électricité estimée à plus de 57 milliards de francs CFA. Le Nouveau Réveil, lui, reprend donc les propos de l'ancienne directrice de Radio France Internationale qui affirme que la Côte d'Ivoire est aujourd'hui considérée comme un pays hybride. Et pour terminer, une note de solidarité, Fraternité Matin et Le Patriote raconte la 10e édition du gala de la Fondation Children of Africa du beau monde réuni pour dire oui à la jeunesse et investir dans l'avenir avec de la solidarité au cœur de l'événement. Mesdames, Messieurs, voici les principaux titres de la presse ce matin. Et ce lundi matin, moi, je vous invite à regarder de près le mandat qui titre « Bâtiment public, gaspillage d'électricité, les mesures pour réduire la facture estimée à 57 milliards de francs CFA, 79 bâtiments ciblés ». Jonathan Lebou.
2: Effectivement, il faut dire que en Côte d'Ivoire, la consommation électrique des bâtiments publics représente un enjeu majeur pour les finances de l'État. Donc en 2025, elle a atteint 532 gigawattheures pour une facture avoisinant 57 milliards de francs CFA. Et donc face à cette charge, la Direction générale de l'énergie entend accélérer la maîtrise de la consommation énergétique de l'administration. Et donc un atelier a été organisé les 24 et 25 septembre à Grand Bassam et a réuni les administrations concernées, les partenaires techniques et financiers ainsi que les établissements bancaires autour du financement des audits énergétiques, de la rénovation et de la maintenance des bâtiments publics. Alors il faut dire que cette consommation-là, Philippe, pose la question de l'efficacité énergétique des infrastructures administratives, l'utilisation intensive de la climatisation, l'éclairage des bureaux, les équipements électriques vieillissants ou encore l'insuffisance de maintenance peuvent contribuer justement à augmenter les dépenses énergétiques. Et donc pour identifier précisément les sources de surconsommation, la Direction générale de l'énergie a recensé 79 bâtiments publics particulièrement énergivores appelés à faire l'objet d'audits énergétiques et puis de travaux de rénovation. Et donc là, l'enjeu est de déterminer les équipements les plus consommateurs, les installations nécessitant des améliorations et surtout les habitudes qui pourraient être corrigées. Alors, comment identifier les principales sources de gaspillage énergétique dans les bâtiments publics et distinguer les besoins réels justement de consommation des dépenses évitables? Et puis justement, il faut dire que pour répondre à cette question, Philippe, pour réduire la facture, l'État mise sur les audits énergétiques, la rénovation des bâtiments prioritaires et la mise en place d'un dispositif de maintenance durable. Et donc, le cadre réglementaire a notamment été renforcé par l'arrêté interministériel du 23 avril 2024 relatif à l'audit énergétique obligatoire et surtout périodique.
1: Alors, il faut noter que c'est le journal Le Mandat qui fait écho donc de ce séminaire organisé donc le 23, 24 et 25 à Grand Bassam. Emmanuel Diodi, toujours sur, on va dire, la lutte contre la surconsommation de l'électricité en Côte d'Ivoire.
3: Oui, il faut dire qu'on a tous été témoins, hein, à un moment donné, des coupures d'électricité, des dysfonctionnements qui ont perturbé le quotidien des populations. Donc ça, quand même, ce sont des situations qui nous rappellent combien l'électricité est devenue indispensable, aussi bien dans nos maisons que aussi dans nos entreprises et nos administrations. Mais au-delà de ces difficultés-là, on a une autre question qui mérite vraiment qu'on s'y intéresse, c'est celle de la manière dont cette énergie est consommée, notamment dans les bâtiments publics. Et c'est ce que le gouvernement déplore. Aujourd'hui, en Côte d'Ivoire, on a les chiffres qui donnent une idée de l'ampleur même de la dépense. En 2025, par exemple, les bâtiments publics ont consommé environ 532 gigawattheures d'électricité pour une facture avoisinant les 57 milliards de francs CFA. Donc ça représente quand même en moyenne plus de 4,75 milliards de francs CFA par mois. Et c'est quand même une somme importante pour les finances de l'État à un moment où la maîtrise quand même des dépenses publiques consiste en un enjeu majeur. Et face à cette situation-là, Jonathan vient de le dire, c'est la Direction générale de l'énergie qui veut agir sur les bâtiments les plus, on va dire, énergivores, avec au total 79 bâtiments publics qui ont même été identifiés dans le cadre du dispositif d'audit énergétique. Donc, tout ça, c'est vraiment pour renforcer aussi, on va dire, pour permettre l'objectif qui est d'examiner leur consommation, de repérer des sources

0: énergétique pour identifier les sources de gaspillage. Ensuite, la rénovation des l'installation électrique et le remplacement des équipements énergivores par le remplacement des des équipements énergivores justement par des appareils plus économes, l'installation d'ampoules LED, des climatisations performantes et des panneaux solaires qui pourraient également contribuer justement à limiter la consommation d'électricité du réseau. À cela s'ajoute la maintenance régulière des équipements, le réglage des climatiseurs à des températures raisonnables et la sensibilisation surtout des agents de l'administration aux gestes justement d'économie et d'énergie. Enfin, la mobilisation de financement auprès des établissements bancaires et des partenaires techniques et financiers qui apparaît essentiel pour accompagner les travaux de rénovation. Et je dirais que l'objectif ici, Philippe, est de réduire durablement les dépenses énergétiques de l'État tout en améliorant la performance énergétique et les conditions de travail dans des bâtiments administratifs, je dirais, plus sûrs.
1: Emmanuel Djedji, Jonathan Nibou parle donc de sensibilisation, mais également de responsabilité des occupants de ces bâtiments en public.
2: Exactement, il faut parler de sensibilisation. La sensibilisation, il faut dire qu'on a tous été témoins, comme je le disais, hein, des coupures d'électricité, etc. Mais à mon sens, cette démarche aujourd'hui du gouvernement doit aussi être une occasion de sensibiliser, comme tu l'as dit, sensibiliser les agents de l'administration et aussi les citoyens, parce qu'on ne peut pas appeler à une consommation responsable tout en négligeant les gestes du quotidien. Donc, l'État doit montrer aussi l'exemple de ses propres bâtiments en appliquant des mesures concrètes et aussi en publiant les économies réellement réalisées. Bien sûr, à côté, on a la réduction aussi de cette facture-là, qui est essentielle, hein, les coupures d'électricité, mais en même temps qui pose une question pertinente, c'est pourquoi consommer davantage lorsqu'il est possible de faire autrement. Donc aujourd'hui, l'électricité est quand même une source précieuse et la préserver commence par une utilisation responsable. Donc ça y va vraiment aussi de la responsabilité des populations, donc des usagers, et puis aussi du gouvernement.
1: Alors, une dernière question, vous avez déjà la réponse, mais je la pose quand même. Selon vous, pour nos auditeurs, et qui paye cette facture ?
0: Le contribuable.
1: Et c'est qui le contribuable ?
0: L'État. Nous.
1: Et c'est qui ? J'ai failli dire que c'est qui nous. Alors, donc, c'est chacun d'entre nous qui paye donc ces différentes factures. Et donc, il faut tout simplement, comme Emmanuel vient de le dire, avoir des gestes responsables et surtout sensibiliser autant que faire se peut. Ici, à Life Matin Info, vous le savez, hein, chaque mois, il y a une note qui passe donc, dans le groupe WhatsApp pour nous dire comment est-ce qu'on doit utiliser et donc, le bien en commun. Mesdames et messieurs, merci beaucoup de nous avoir suivis. C'est donc l'essentiel de la presse ce matin avec un gros titre du mandat, bâtiment public, gaspillage d'électricité et les mesures pour réduire la facture d'électricité, laquelle facture est estimée pour l'année 2025 à 57 milliards de francs CFA, 79 bâtiments ciblés, des audits complémentaires également annoncés. Allez, on marque une pause et derrière, je vous invite à regarder de près l'essentiel de l'actualité africaine.
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1: 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Et comme annoncé, mesdames et messieurs, nous sommes déjà sur le continent. Direction tout de suite le Burkina Faso. Le pays lance donc un appel patriotique économique. Le gouvernement interdit l'exportation des farines.
2: Exactement, au Burkina Faso, l'exportation des farines de mil et de maïs, de sorgho, ainsi que de leurs produits dérivés est suspendue jusqu'à nouvel ordre. La décision a été annoncée le 9 octobre 2026 par le ministère de l'Industrie, du Commerce et de l'Artisanat. L'objectif est de garantir la disponibilité de ces denrées sur le marché national et d'en faciliter l'accès aux consommateurs. Dans ce cadre, la délivrance des autorisations spéciales d'exportation est également suspendue. Analyse,
1: Jonathan Ebou, à quoi répond cette nouvelle mesure?
3: Alors, il faut dire qu'à travers cette décision, Philippe, les autorités burkinabées entendent préserver les stocks disponibles sur le territoire national et garantir un meilleur approvisionnement du marché intérieur. Et donc, cette mesure là intervient dans un contexte particulier marqué par une mauvaise pluviométrie dans plusieurs régions du pays au cours de la campagne agricole. Il faut dire aussi que les céréales occupent une place essentielle dans l'alimentation des populations burkinabées. Le mil, le maïs et le sorgho constituent des produits de base utilisés dans la préparation de nombreux repas et représentent également une source importante de revenus pour les agriculteurs, les commerçants et les transformateurs. Et donc la disponibilité de cette denrée-là est un enjeu majeur pour la sécurité alimentaire du pays. Et lorsque la production agricole est fragilisée par des conditions climatiques défavorables, les autorités doivent prendre justement des mesures pour éviter que les difficultés d'approvisionnement ne se traduisent par une hausse excessive des prix ou par des pénuries sur les marchés. Et je disais tout à l'heure, la mauvaise pluviométrie observée dans plusieurs régions du Burkina Faso constitue ainsi un élément important justement pour comprendre cette décision. Tu le sais, Philippe, l'agriculture dépend fortement des précipitations, notamment dans les zones où les systèmes d'irrigation restent limités. Donc une répartition irrégulière des pluies ou des précipitations insuffisantes peut affecter justement le développement des cultures, réduire les rendements et fragiliser les revenus des producteurs. Et donc si les quantités récoltées ne permettent pas de couvrir suffisamment les besoins nationaux, la disponibilité des céréales et de leurs produits transformés peut devenir une préoccupation majeure pour les pouvoirs publics burkinabés.
1: Moi, je voudrais qu'on regarde un peu sur l'angle économique. Que perd donc le Burkina Faso au plan économique derrière ces mesures?
2: Alors, il faut dire que ce sont des céréales qui représentent pour le pays qui sont des matières premières pour les entreprises de transformation des marchandises qui alimentent aussi les échanges commerciaux. Donc, autrement dit, comme je le disais, ce sont des céréales qui font vivre toute une chaîne économique. Et ça représente gros pour le pays, hein, de la production jusqu'à la commercialisation. Donc c'est justement cette chaîne-là que le gouvernement burkinabé entend agir. On a aujourd'hui des autorités qui ont même décidé de suspendre l'exportation des farines de mil, de maïs et de sorgho. Et aussi, derrière, l'objectif, c'est de préserver les stocks disponibles sur le marché national et de favoriser, on va dire, l'approvisionnement des consommateurs locaux. Donc économiquement, c'est une décision qui peut présenter un avantage. Donc, en limitant les sorties de ces produits vers l'étranger, les autorités espèrent aussi renforcer, pourquoi pas, l'offre sur le marché intérieur, on va dire. Donc, si les stocks sont suffisants et que les circuits de distribution fonctionnent correctement, c'est quelque chose qui pourrait contribuer, pourquoi pas, à limiter les tensions sur les prix et aussi à préserver le pouvoir d'achat des ménages. Mais en même temps, de l'autre côté, il y a cette mesure-là, c'est dire que pour les entreprises qui transforment les céréales, l'exportation représente aussi un débouché commercial, pourquoi pas, et une possibilité d'augmenter aussi leur chiffre d'affaires. Donc, c'est vraiment une suspension prolongée qui pourrait, ma foi, réduire leurs opportunités de vente, ralentir aussi toutes les activités autour et puis affecter des revenus de certains acteurs de la filière, pour répondre à ta question.
1: On comprend bien que cette mesure est un véritable couteau suisse, Jonathan Nebou.
3: Oui, effectivement, il faut dire que l'interdiction d'exporter les farines peut entraîner plusieurs pertes économiques pour le Burkina Faso, malgré justement l'objectif de privilégier le marché national. Déjà, une baisse des recettes d'exportation. Il faut dire que les entreprises qui vendaient leur farine aux pays voisins perdent une partie de leurs débouchés commerciaux. Et donc, cette situation peut réduire leurs chiffres d'affaires et les recettes en devises générées pour les exportations. Il y a aussi des difficultés justement pour les entreprises de transformation. Les minoteries et les unités agroalimentaires qui dépendaient des marchés extérieurs risquent de voir leur stock augmenter. Si la demande nationale ne suffit pas à absorber leur production, elle pourrait ralentir leur activité. Et bien sûr, il y a aussi des pertes d'emplois et de revenus. Une baisse de la production peut affecter les salariés des usines, les transporteurs, les commerçants et les autres acteurs de la chaîne de distribution. Et donc, les revenus de ces professionnels-là pourraient également diminuer. Voici quelques cas en termes de pertes économiques. En tout cas,
1: voilà ce qu'également on pourrait donc dire sur l'appel patriotique économique lancé par le gouvernement burkinabé, concrètement interdit donc l'exportation des farines. Et quittons le Burkina direction l'Afrique du Sud où le gouvernement est dans l'impasse après donc le rétropédalage sur les demandeurs d'asile.
2: Exactement, les autorités sud-africaines font marche arrière sur les modalités d'accueil des demandeurs d'asile après des difficultés dans l'application d'une décision de justice et des tensions liées à l'immigration. Le gouvernement se retrouve désormais face à un double défi, respecter les exigences judiciaires tout en maîtrisant les tensions sur le terrain. Pour sortir de cette impasse, l'exécutif envisage de solliciter de nouvelles clarifications auprès de la justice et de mettre en place un dispositif d'enregistrement des demandeurs d'asile. Analyse,
1: alors Jonathan, quels sont les faits qui alimentent et motivent donc ce rétropédalage?
3: Alors, il faut dire que cette situation-là, Philippe, intervient dans un contexte particulier, alors que l'état de droit et la justice sont mis à l'honneur avec le prix Nobel de la paix attribué à Navi Pillay. Une décision de la Cour constitutionnelle rendue en juillet 2026 suscite l'indignation de manifestants anti-immigration. Et face aux protestations et aux violences, le gouvernement a finalement été contraint de revoir sa position. Et il faut dire que ce rétro-pédalage met en évidence les difficultés des autorités à trouver un équilibre entre les exigences juridiques, les impératifs de sécurité et les pressions politiques et sociales. Alors, au cœur de cette crise se trouve la question du droit d'asile. Un demandeur d'asile est une personne qui quitte son pays et sollicite la protection d'un autre État, généralement parce qu'elle craint justement des persécutions ou des menaces graves dans son pays d'origine. Et donc, sa demande doit être examinée conformément aux procédures prévues par la loi. Et donc, le statut de demandeur d'asile ne signifie donc pas automatiquement que la personne bénéficie d'une protection définitive, mais sa situation doit être traitée dans le respect des garanties juridiques applicables. Et en Afrique du Sud, cette question est particulièrement sensible. Il faut dire que le pays constitue une destination importante pour les migrants originaires de plusieurs États africains, attirés notamment par les perspectives économiques, mais aussi par la possibilité de trouver refuge face aux conflits, à l'instabilité et ou aux persécutions. Donc, cependant, la présence d'étrangers fait régulièrement l'objet de contestations. On le sait, il y a eu plusieurs manifestations anti-migrants et tout. Donc, cela alimenté notamment par les difficultés économiques, le chômage, les inégalités sociales et les inquiétudes relatives justement à l'accès aux services publics.
1: Emmanuel Didi, est-ce que la pression politique aura raison du gouvernement sud-africain?
2: Oui, il faut dire déjà, pour comprendre cette situation en Afrique du Sud, il faut d'abord revenir sur les tensions autour de l'immigration, donc qui se sont accentuées, on le sait, ces derniers mois dans tout le pays, dans un pays qui, on le sait, est parsemé de chômage, aux inégalités sociales, des manifestations contre la présence des étrangers. Et c'est dans ce contexte-là que le 7 juillet 2026, la Cour constitutionnelle a rendu une décision importante concernant les demandeurs d'asile. Donc, au vu de tout ce qui s'était passé dans le pays, aujourd'hui, la justice a estimé que certaines formalités, notamment l'entrée irrégulière sur le territoire ou même l'absence de visa de transit, ne pouvaient pas suffire à empêcher une personne de déposer une demande de protection. Le 28 septembre, le ministère de l'Intérieur a donc adressé une directive au centre d'accueil, justement, pour leur demander d'enregistrer cette demande-là. Mais très rapidement, on a les services qui ont même été débordés par l'afflux des personnes, alors que les tensions contre les étrangers continuaient aussi de monter. Donc le 8 octobre, les manifestations ont dégénéré selon l'information. Et puis au moins 24 véhicules ont été incendiés et des commerces appartenant à des étrangers ont été pillés. Donc face à toute cette situation-là, on a aujourd'hui le gouvernement qui a retiré sa directive le 9 octobre, impliquant que son application avait provoqué des difficultés administratives et aussi des risques pour la sécurité. Voilà.
1: Merci beaucoup Emmanuel. Autre aspect de l'actualité, nous sommes en Zambie, nouvel accord de prêt de plus de 1,5 milliard de dollars avec le Fonds monétaire international.
2: Exactement, la Zambie a conclu un accord de principe avec le Fonds monétaire international pour un nouveau programme de financement d'environ 1,5 milliard de dollars sur 3 ans. L'objectif est de consolider la stabilité économique du pays, de renforcer sa capacité à résister aux chocs et de soutenir sa croissance. Ce nouvel accord intervient après l'expiration en janvier 2026 du précédent programme du FMI d'un montant d'environ 1,7 milliard de dollars. La Zambie avait notamment bénéficié de ce soutien dans le cadre de ses efforts pour soutenir de la crise de la dette souveraine qui l'avait conduite au défaut de paiement en 2020. Analyse,
1: un accord de principe avec à la clé 1,5 milliard de dollars de la part de la Banque mondiale internationale. Tout ceci pour répondre à quels besoins ?
3: Alors, il faut dire que ces dernières années, la Zambie a entrepris une restructuration d'une grande partie de sa dette afin de retrouver une situation financière plus stable. Et donc, les efforts engagés semblent aujourd'hui produire des résultats avec une croissance économique renforcée et des perspectives jugées plus favorables. Et donc, à travers ce nouveau programme, le Fonds monétaire international FMI entend accompagner le pays dans la poursuite de ses réformes et soutenir la consolidation de ses acquis économiques. Et donc, le financement pourrait notamment contribuer à renforcer la stabilité macroéconomique, à soutenir les finances publiques et à rassurer les partenaires financiers de la Zambie. Et donc pour les autorités zambiennes, l'enjeu est de maintenir justement cette dynamique de croissance tout en créant les conditions nécessaires à un développement économique durable. Toutefois, Philippe, l'obtention de ce nouveau financement ne signifie pas que le pays est définitivement sorti de ses difficultés. Il faut dire que le FMI reste attentif à la situation budgétaire zambienne qui s'est récemment dégradée et cette évolution soulève des inquiétudes quant à la capacité du gouvernement à maîtriser ses dépenses et à éviter une nouvelle accumulation des dettes.
1: Et terminons notre périple africain avec un rapport du HCR, le Haut Commissariat des réfugiés, qui révèle que le nombre de déplacés au Burkina Faso, au Mali ou au Niger a presque doublé depuis 2020.
2: Exactement, dans le Sahel, la crise des déplacements de population prend de l'ampleur. Selon le Haut Commissariat des Nations Unies pour les réfugiés, près de 4 millions de personnes sont déplacées au Burkina, au Mali et au Niger, soit presque le double du chiffre enregistré en octobre 2020. En cause, la persistance des violences armées et de l'insécurité qui craignent des milliers de familles à fuir leur localité face à des besoins humanitaires croissants. Le HCR appelle à une mobilisation accrue des financements pour venir en aide aux populations affectées. Analyse
1: donc, Jonathan Nebou, un rapport qui s'adresse directement aux autorités burkinabées, notamment après donc depuis 2020. Quasiment le double de déplacés enregistrés dans ces 3 pays.
3: Oui, effectivement, Philippe, il faut dire que cette progression témoigne de la persistance de l'insécurité dans ces 3 pays, confrontés, on le sait, à des violences armées qui poussent de nombreuses familles à abandonner leur village pour trouver refuge dans des zones jugées plus sûres. Et donc, ces déplacements bouleversent profondément la vie des populations contraintes à de quitter leur maison, leur terre agricole et leur activité économique. Et donc, sur le plan humanitaire, les besoins ne cessent de croître, Philippe. Les personnes déplacées rencontrent d'importantes difficultés pour accéder à l'alimentation, à l'eau potable, aux soins de santé et à l'éducation. Et donc les femmes et les enfants figurent parmi les populations les plus vulnérables. Et par ailleurs, l'arrivée massive de déplacés exerce une pression supplémentaire sur les communautés d'accueil dont les ressources sont parfois déjà limitées.
1: Emmanuel Djedji, le Burkina, le Mali, le Niger sont plus sûrs.
2: Oui, il faut dire que tout commence en 2012, hein, avec le début de la crise sécuritaire au Mali. Et puis au fil des années, les violences se sont étendues justement au Burkina Faso et au Niger, avec des attaques de groupes armés, de conflits, hein, avec aussi entre communautés, des populations de plus en plus exposées à l'insécurité, on va dire. Donc résultat, on a eu des milliers de familles qui ont été contraintes de quitter leur village pour sauver leur vie. Et le phénomène prend de l'ampleur jusqu'à aujourd'hui, selon le Haut Commissariat des Nations Unies pour les réfugiés. Donc aujourd'hui, on a le nombre des personnes déplacées au Burkina Faso, au Mali et au Niger, qui a presque doublé depuis 2020. Donc pour atteindre près de 4 millions de déplacés aujourd'hui. Donc après, attention, hein, pour ce bilan-là, il faut dire que c'est un bilan provisoire. Il y a des personnes qui ont fui, qui ont quitté le pays, leur maison, tout en restant aussi, on va dire, par moment dans leur pays, mais aussi des réfugiés qui ont franchi les frontières pour trouver un endroit où vivre en sécurité. Donc derrière ces chiffres-là, il y a des réalités très concrètes. C'est que des familles ont abandonné leur maison, leur champ, leur travail, leurs activités. On a des enfants qui ont dû interrompre leur scolarité. On a des parents qui se retrouvent aussi sans revenus et qui doivent tout recommencer ailleurs. Donc c'est vraiment une situation particulièrement difficile.
1: Allez, c'est l'heure de la pause.
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1: Le pourquoi du comment, c'est tous les jours à partir donc de 7h45 minutes. Aujourd'hui, avant de vous dévoiler le grand sujet de cette semaine, je voudrais juste vous rappeler que vous pouvez donc nous écouter directement donc sur Facebook, sur Twitter, sur LinkedIn et également
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1: Et sur TikTok
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1: Ben voilà, et vous pouvez donc suivre toutes les productions de Life Radio, notamment à 10h avec Ken Antenne, Ricky, à 15h Nadia qui arrive avec au Forum Ivoire, sans oublier Fatima également qui est avec Nadia.
2: Tout à
1: et
2: fait.
1: Puis à la descente, bien sûr, l'équipe donc de GPS, Guy pas comme son mien, pour le grand show, sans oublier le rap avec
2: Boris.
1: Boris,
2: on est en
1: temps avec c'est le samedi à 16h.
2: Effectivement,
1: samedi à 16h. Allez, aujourd'hui, mesdames, messieurs, cette semaine, on parlera des réseaux sociaux et de la désinformation. Vous avez bien compris, lutte contre donc les ces informations à l'ère du numérique. C'est le thème générique pour cette semaine. Et pour ce lundi, mesdames, messieurs, nous vous invitons à réfléchir ensemble sur les fake news, sur les réseaux sociaux. Pourquoi les fausses informations se propagent-elles aussi rapidement? Jonathan Debon.
2: Oui, effectivement, Philippe, il faut dire qu'aujourd'hui, les réseaux sociaux occupent une place centrale dans notre quotidien. Facebook, TikTok, WhatsApp ou encore Instagram sont devenus des moyens incontournables pour s'informer, communiquer et partager l'actualité. Mais derrière cette facilité d'accès à l'information se cache un phénomène préoccupant, la propagation rapide de fausses informations, communément appelées fake news. Il faut dire qu'en quelques minutes, une publication non vérifiée peut atteindre des milliers, voire des millions de personnes. Une rumeur, une image sortie de son contexte, une ancienne vidéo présentée comme un événement récent ou encore une fausse déclaration attribuée à une personnalité publique peuvent rapidement devenir virales. Et parfois même, les internautes partagent ces contenus sans même vérifier l'origine, simplement parce qu'ils les trouvent choquants, inquiétants ou surprenants. Mais pourquoi les fausses informations circulent-elles parfois plus vite que les informations vérifiées? Quel rôle jouent les algorithmes des plateformes numériques, les émotions des internautes et la recherche du buzz dans ce phénomène? Qui se cache derrière la fabrication et la diffusion de ces contenus trompeurs? Et surtout, quelles sont les conséquences de cette désinformation sur les citoyens, les institutions et la cohésion sociale en Côte d'Ivoire? C'est l'angle de ce lundi dans le pourquoi du comment.
1: Le pourquoi du comment, aujourd'hui on parle donc de la désinformation via les réseaux sociaux. C'est une question quand même qui touche principalement les médias, hein, j'en veux de le dire.
3: Oui, qui touche les médias, qui préoccupe aussi hein, tout le monde, parce qu'avant l'arrivée d'Internet et des réseaux sociaux, c'est-à-dire dans les années 80-90, l'information ne circulait pas à la même vitesse qu'aujourd'hui. Parce qu'à l'époque, pour connaître vraiment l'actualité, il fallait acheter un journal, il fallait écouter la radio ou encore il fallait attendre le journal télévisé. Et la diffusion était vraiment lente et dépendait davantage des moyens de communication disponibles à cette époque-là. Mais en même temps, ça ne signifie pas que les fausses informations n'existaient pas. Bien sûr, les fausses informations existaient déjà, mais leur diffusion, comme je le disais, à grande échelle, était généralement plus lente. Et puis, coup de théâtre, un tournant majeur intervient dans les années 2000 avec le développement d'Internet et aussi, on va dire, avec l'essor des réseaux sociaux. Donc, Facebook qui fait son arrivée le 4 février 2004, YouTube en février 2005, et puis Twitter en juillet 2006. Donc, petit à petit, les choses vont changer. On a l'information qui ne vient plus simplement et seulement des médias, mais aussi des internautes eux-mêmes, parce qu'ils ont la possibilité de créer un compte, de commenter, de partager, de faire des contenus, hein, d'échanger avec des milliers de personnes au-delà de leur pays. Donc, résultat, les rumeurs vont se propager, vont traverser des frontières en seulement quelques secondes sur Internet, sans même passer par une rédaction journalistique, ce que je trouve dommage d'ailleurs. Donc, vraiment, il pouvait utiliser même une image, sortie de son contexte, une ancienne vidéo présentée comme récente, ou bien une rumeur publiée sans preuve aucune et qui pouvait vraiment aller dans tous les sens. Donc, aujourd'hui, comme j'ai dit, des contenus se propagent aussi facilement parce que les réseaux sociaux permettent à chacun de devenir diffuseur d'informations. Donc, avant, c'était les journalistes, après, traitement de l'information, recherche efficace des informations et avérée, distiller l'information aux populations. Aujourd'hui, tout le monde s'érige en journaliste Donc, sans avoir nécessairement les compétences d'un journaliste ni l'obligation de vérifier ce qu'il publie. Donc, tout va dans tous les sens aujourd'hui. Ensuite, les fausses informations jouent aussi souvent, très souvent sur les émotions des populations, la colère, la peur, l'indignation, la curiosité. Donc, un message alarmant, une révélation pouvait aller dans tous les sens. Donc, aujourd'hui, il faut dire que c'est le véritable danger. Le véritable danger ne réside pas uniquement dans l'existence des fausses informations, mais surtout dans notre manière de les consommer et de les partager. Parce qu'aujourd'hui, une fausse information peut circuler en quelques secondes seulement, tandis que sa vérification, le rétablissement de la vérité peuvent prendre aussi beaucoup plus de temps. Donc, on demande vraiment à tous les internautes de faire des recherches, de vérifier l'information. Voilà, donc je pense que l'importance de prendre du recul en tant qu'internaute, en tant que consommateur, de vérifier la source, de rechercher la date de publication et aussi, pourquoi pas, de confronter, j'ai envie de dire, l'information à plusieurs médias fiables avant de la partager. Aujourd'hui, on a des médias qui sont certifiés, voilà, qui propagent l'information. Vous devez aussi vérifier. Donc, à l'ère du numérique, aujourd'hui, il faut être bien informé. Pour être bien informé, il faut vérifier, etc. Donc ça, c'est aussi c'est savoir faire le tri entre ce qui est vrai, ce qui est faux et ce qui reste à vérifier. Ça, c'est quand même un travail.
1: Justement, s'il y a des étudiants en communication qui t'écoutent, c'est vraiment un cours que tu venais donner, là, le cours donc sur les fake news. Alors, Jonathan Nebou, comment on fabrique déjà une fausse information?
2: Alors, il faut dire que les fausses informations ne naissent pas toutes par hasard. Elles peuvent être fabriquées volontairement par des individus ou des groupes qui cherchent justement à manipuler l'opinion publique, à gagner de l'argent, à nuire à une personne ou à provoquer justement des tensions. Et d'autres fois, elles résultent d'une erreur, d'une mauvaise interprétation ou d'une information mal comprise, puis relayée sans vérification. En premier point, on parle de la manipulation des faits. Il faut dire que la première méthode consiste à inventer une information ou à déformer une réalité. Une personne peut attribuer de fausses déclarations à une personnalité publique, inventer une décision gouvernementale ou annoncer un événement qui n'a jamais eu lieu. Et donc là, à ce niveau-là, l'objectif est de faire croire à une réalité fictive. En second plan, la sortie d'une information de son contexte, une image ou une vidéo authentique peut devenir trompeuse lorsqu'elle est présentée comme si elle concernait un événement récent, alors qu'elle date de plusieurs années ou qu'elle a été tournée dans un autre pays. Et donc, le contenu est réel, mais le contexte qui, lui, est associé est faux. Et puis, en dernier lieu, on dira la manipulation, justement, des images et des vidéos, enfin, des vidéos et des sons. Avec les outils numériques et l'intelligence artificielle, il est désormais possible de fabriquer des images, de modifier même des vidéos ou d'imiter la voix d'une personnalité comme Philippe, par exemple. On peut prendre ta voix et justement
1: et faire LFAT Info sur les réseaux sociaux.
2: Alors, ces techniques-là peuvent donner l'impression qu'une personne a prononcé des propos ou posé des actes qu'elle n'a jamais tenus ou accomplis. Il y a bien sûr les faux témoignages et les fausses sources, la recherche du buzz et du gain financier. Ça, on le voit beaucoup sur les réseaux sociaux, notamment TikTok, Facebook et Instagram.
1: Emmanuel Djedji, peut-on aujourd'hui faire confiance aux réseaux sociaux?
3: Je dirais non, pas totalement. Voilà, pas totalement, parce que les réseaux sociaux, on peut s'en servir justement pour s'informer, mais après, il ne faut pas croire à tout ce qu'on voit sur les réseaux sociaux. Aujourd'hui, quelqu'un peut publier une information sur Facebook, sur TikTok ou WhatsApp en quelques minutes seulement, des milliers de personnes peuvent la partager. Mais est-ce que quelqu'un a pris le temps de vérifier concrètement cette information-là? Pas forcément. Après, je dirais qu'il ne faut pas dire que tout est faux sur les réseaux sociaux. Il y a aujourd'hui des journalistes et des médias, il y a des sites certifiés, des institutions qui publient des informations fiables. Donc, le problème, c'est que ces informations-là se retrouvent parfois mélangées aux rumeurs, aux manipulations, etc. Aujourd'hui, avec l'avènement de l'intelligence artificielle, c'est encore plus compliqué, hein, parce qu'on peut aujourd'hui fabriquer des images, des voix, comme Jonathan l'a dit, qui paraissent réelles, des voix qui paraissent réelles. Donc pour moi, je pense que le fait qu'une information soit beaucoup partagée et qu'elle fasse des milliers de vues ne veut pas dire qu'elle est vraie. Il faut prendre le temps de regarder qui publie, de vérifier la date, de voir vraiment si d'autres médias sérieux en parlent. Et voilà, donc quand on a un doute, le mieux, c'est vraiment de ne pas partager. Hein, parce qu'au fond, le danger, ce n'est pas seulement de croire à une fausse information, mais c'est aussi de contribuer à sa propagation sans même s'en rendre compte. Donc, il faut vraiment aller sur des sites fiables. Je n'ai pas envie de citer, mais non, on connaît tous
1: peut-être jusqu'à vendredi,
3: les sites d'information oui. et les pages certifiées qui distillent habituellement des informations vraies et vérifiées.
1: Et vérifiables aussi. Merci beaucoup. Alors, dernière question de Jonathan Debout. Pourquoi est-ce que les fausses informations vont tellement vite, vont aussi vite?
2: Alors, il faut dire que les fausses informations se propagent rapidement parce qu'elles profitent justement de la vitesse des réseaux sociaux, des émotions humaines et du manque de vérification de certains internautes. Et donc, en quelques minutes, une publication trompeuse peut atteindre des milliers de personnes, être reprise dans plusieurs groupes WhatsApp et circuler sur différentes plateformes avant même que sa véracité soit examinée. Il y a bien sûr les émotions fortes qui favorisent le partage. Je l'ai dit tout à l'heure, une information qui provoque la peur, la colère, la surprise ou l'indignation, justement, attire davantage l'attention. Et donc, sous le coup de l'émotion, certains internautes partagent immédiatement le contenu sans prendre le temps de vérifier les faits. Il y a la recherche du buzz et du sensationnel, les titres choquants, les rumeurs et les annonces spectaculaire attire les clics et les commentaires, et donc certains créateurs de contenu privilégient ainsi justement la visibilité au détriment de la véracité de l'information. Et il y a bien sûr le partage instantané sur les réseaux sociaux, sur WhatsApp, Facebook, TikTok ou Instagram. Un simple clic permet justement de diffuser un contenu auprès de nombreux contacts.
1: Il faut également préciser que sur Internet, les utilisateurs sont friands de dernières nouvelles.
2: Oui, tout à fait.
1: Avant même de chercher à vérifier, à voir l'information, tout de suite, elles vont donc valider, cliquer, partager. On connaît donc la dernière scène ici même en Côte d'Ivoire quand on parle de l'angle de l'information. Il y a le PDG ici même qui était donc intervenu au niveau donc de après donc une séance donc de recrutement, qui avait fait un commentaire, mais on l'a vu sur les réseaux sociaux. Chacun y allait donc de son goût, tirant à boulet rouge sur le PDG, mais quelqu'un qui est dans la communication depuis maintenant près d'une vingtaine d'années. Bon, c'est ça aussi les réseaux sociaux. Alors monsieur et dames, pour aujourd'hui, qu'est-ce qu'on retient pour ce tout premier volet de la semaine? En deux mots, en trois mots, comme je l'ai dit, on ne doit pas faire confiance totalement aux réseaux sociaux.
2: Oui, effectivement, face à ce phénomène, chaque internaute a une responsabilité: vérifier avant de partager, identifier les sources fiables et éviter de relayer un contenu simplement parce qu'il est spectaculaire.
1: Dès lors que vous vérifiez et vous partagez plutôt, vous êtes complice.
3: Oui, vous êtes complice, et heureusement qu'en Côte d'Ivoire, nous avons aussi la PLCC, la plateforme de lutte contre la cybercriminalité, qui intervient notamment dans ces cas-là, dans la lutte contre les infractions commises sur Internet, aussi contre la propagation de fausses informations. Donc c'est important, parce que la liberté de publier, de partager, ne signifie pas qu'on peut tout. On peut tout se permettre sur les réseaux sociaux. Au-delà des sanctions, je pense qu'aussi il faut la sensibilisation, comme tu as dit, qui reste très essentielle. Chacun doit comprendre qu'une fausse information peut avoir de véritables conséquences dans la vie des personnes et des populations.
1: Comment lutter contre les fausses informations à l'ère du numérique? C'est la question générique du pourquoi, du comment.
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5: Au sommaire de cette édition, la livraison de l'université d'Odienne est prévue en juin 2027. Sur le continent africain au Maroc, après la crise de Ceuta, le roi Mohamed VI annonce des changements en matière de coopération migratoire et puis à l'international, l'Union européenne retire le Panama et le Vietnam de sa liste noire des paradis fiscaux. Merci d'être à l'écoute de Life Radio, place à votre point d'information. Bonjour fidèle auditeur. Les travaux de construction de l'université d'Odienne affichent un taux d'avancement de 55% pour une livraison prévue le 30 juin 2027. La visite du chantier le jeudi 8 octobre a été effectuée par le ministre de l'Enseignement supérieur et de la Recherche scientifique, professeur Adama Diawara, et le ministre de l'Emploi, de la Protection sociale et de la Formation professionnelle, maître Adama Camara. Étendue sur 402 hectares, l'infrastructure comprendra notamment les salles de formation, des logements pour étudiants et enseignants, un restaurant universitaire et des bâtiments administratifs. En politique, le professeur Sébastien Dano Djedjé, président exécutif du Parti des Peuples Africains de Côte d'Ivoire, PPACI, est convoqué à la cellule antiterroriste ce lundi 12 octobre. La convocation a été déposée le vendredi 9 octobre au siège du parti. Les motifs de cette convocation n'ont pas été précisés. Dans l'actualité africaine au Maroc, le roi Mohamed VI a présidé le vendredi 9 octobre l'ouverture de la nouvelle session parlementaire issue des élections législatives du 23 septembre remportées par le parti Authenticité et Modernité PAM. Dans son discours, le souverain a évoqué la crise migratoire de Ceuta en juillet dernier, marquée par l'arrivée de plus de 70 000 personnes depuis le Maroc, et a annoncé des changements à venir dans la coopération migratoire. Ailleurs dans le monde, l'Union européenne a retiré le vendredi 9 octobre le Panama et le Vietnam de sa liste de paradis fiscaux en raison des progrès réalisés en matière de transparence financière. Cette liste, créée en 2017 pour lutter contre l'évasion fiscale, compte désormais 8 pays et territoires dont la Russie, le Vanuatu et les Palaos. Les juridictions concernées s'exposent notamment à des sanctions pouvant inclure le gel de fonds européens. La liste est mise à jour 2 fois par an. Et puis le pape Léon XIV a annoncé le dimanche 11 octobre qu'il allait se faire opéré dans les prochains jours d'un nodule circonscrit au poumon et ayant été détecté à un stade très précoce. Son hospitalisation à venir pourrait durer 1 semaine. C'est la fin de ce journal. Sous le coup de 12 heures, l'information revient avec Fatim Doumbia. Merci de votre attention et restez sur To Life.
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1: L'actualité, comme tu l'entends, c'est bien sûr dans ta matinale de l'information sur ta radio, l'AFA Radio, tous les jours du lundi au vendredi, entre 7h et 9h, avec les voix de Jonathan Nebo, Emmanuel Djedji et votre serviteur Philippe Assom. Mesdames et messieurs, à suivre pour cette deuxième heure, on parlera d'automobilistes, de remorques, d'épanneurs routiers, comment prévenir les conflits lors des interventions. C'est notre sujet du jour. Vous serez invité à composer le 27 225 49 880. Afin de nous donner votre avis et surtout votre secret pour éviter donc les conflits. Pour l'heure, je vous invite, mesdames, messieurs, à voir de près l'essentiel de l'actualité nationale. Et nous commençons avec cette annonce du gouvernement. Oui, le gouvernement annonce la découverte d'un gisement aurifère de classe mondiale dans la ville de Boundiali.
2: Oui, effectivement, il faut dire que la société australienne Aurum Resources Limited a annoncé la découverte d'un gisement aurifère estimé à 115 tonnes d'or à Boundiali, dans le nord de la Côte d'Ivoire, évalué à 503 millions de dollars. Le projet prévoit le démarrage des travaux de construction fin 2026 et une première coulée d'or au premier semestre 2028.
1: Emmanuel Djedji, on parle de 115 tonnes.
3: Oui, il faut savoir que c'est une très bonne nouvelle pour notre économie. Voilà, pour l'économie de la Côte d'Ivoire, il faut en même temps se rappeler qu'avant cette annonce-là, on avait le pays qui avait déjà engagé une montée en puissance dans son secteur minier, notamment dans l'exploitation de l'or. Et le pays cherche justement à diversifier son économie. Donc au-delà du cacao, qui on le sait, demeure quand même l'un des principaux produits d'exportation. Et quand on regarde vraiment ces dernières années, on constate quand même qu'il y a eu plusieurs projets aurifères d'envergure qui ont été annoncés, notamment le projet de Doropo et aussi le projet Koné. Donc la découverte annoncée à Boundiali s'inscrit vraiment dans une dynamique de développement de l'industrie minière ivoirienne. Et concrètement, le 8 octobre 2026, la société australienne Aurum Resources a présenté au Premier ministre Robert Bugrimambé les résultats de ses travaux d'exploitation, voilà, donc d'exploration dans la région de Boundiali, dans le nord de la Côte d'Ivoire. Donc vraiment, je pense qu'il y a une distinction à faire, une distinction importante à faire là. Donc, il faut savoir que quand on parle de 115 tonnes d'or, ça ne signifie pas que cette quantité est déjà disponible et qu'elle va directement remplir les caisses de l'État. Non, il s'agit ici d'une estimation des ressources aurifères du projet. Donc, l'entreprise doit encore poursuivre ces études techniques-là et aussi ses travaux de forage pour préciser vraiment le potentiel réel qui est exploitable. Donc, pour mieux comprendre, selon les données techniques publiées par Aurum Resources, l'estimation des ressources minérales atteignait les 3,22 millions d'onces en mai 2026. Vraiment, comme je le disais, c'est une très très bonne nouvelle. Les choses sont en train de se dessiner. Maintenant, si on regarde les retombées économiques, ce sont quand même des chiffres annoncés qui sont assez importants, parce que le gouvernement a même évoqué un investissement d'environ 503 millions de dollars, soit près de 300 milliards, voilà, j'y arrive, de francs CFA. Et pendant la phase de construction, on a le projet qui pourrait aussi mobiliser, pourquoi pas, 4200 travailleurs. Donc ça résout aussi le problème de l'employabilité aussi en Côte d'Ivoire. On aura 4200 travailleurs sur ces projets-là. 2200 emplois directs et indirects sont aussi annoncés par le gouvernement.
1: Alors, est-ce que les jeunes de Boundiali pourront trouver du travail? C'est toute la question, mais c'est quand même une bonne nouvelle pour l'économie ivoirienne, pour l'activité aurifère. Il faut juste rappeler que cela ne concerne pas, vraiment pas, tous ceux qui travaillent donc dans l'illégalité quand on parle d'empaillage illégal.
2: Oui, effectivement, pour répondre à ta question, Philippe, les jeunes de Boundiali pourront trouver effectivement du travail. Il faut dire que l'un des principaux enjeux de cette découverte concerne l'emploi, et les prévisions communiquées font état de 4200 emplois pendant la construction des installations et plus de 2200 emplois durant la phase d'exploitation. Donc c'est tout à fait énorme, et ces perspectives-là pourraient représenter une opportunité pour les jeunes de Boundiali et des localités environnantes. Il faut dire que la construction d'une mine nécessite différentes catégories de travailleurs, des ouvriers, des conducteurs d'engins, des techniciens, des ingénieurs, des agents de sécurité, des spécialistes du bâtiment et des travaux publics. Et donc en phase d'exploitation, les besoins pourraient concerner concerner la géologie, l'extraction minière, le traitement du minerai, la maintenance des équipements, la logistique et la sécurité industrielle. Et donc, c'est une très bonne nouvelle pour la Côte d'Ivoire.
1: Tous donc à Boundiali pour aller chercher du travail. Quand le gouvernement annonce donc la découverte d'un gisement aurifère de classe mondiale dans la ville donc de Boundiali. Je l'ai dit, hein, on parle de 115 tonnes, mais Emmanuel a dit que c'est juste des estimations. Merci beaucoup pour ces précisions. Tout à fait autre chose à présent, et là nous parlons des créateurs de contenu ivoirien. L'autorité de régulation des télécommunications de Côte d'Ivoire, ARTCI, et le groupe Meta discutent de la rémunération des acteurs.
2: Effectivement, Philippe, le président du conseil de régulation de l'ARTCI, Roger Adon, a reçu une délégation du groupe Meta pour échanger sur la monétisation des contenus Facebook, Instagram, WhatsApp et Thread. Les discussions ont également porté sur la régulation des services numériques en Côte d'Ivoire et les perspectives de collaboration entre les deux parties. Cette rencontre vise notamment à faire le point sur les possibilités de rémunération des créateurs de contenu et sur la contribution des entreprises technologiques au développement de l'économie ivoirienne.
1: Quand on regarde donc aujourd'hui le Meta, il faut le dire, les Ivoiriens sont très très inspirés, ce sont véritablement des génies. Même d'autres pays disent simplement que vraiment sans la Côte d'Ivoire, TikTok par exemple ne serait pas chic.
3: Oui, et c'est vrai, parce qu'aujourd'hui, l'objectif, c'est vraiment de trouver des mécanismes qui vont permettre aux créateurs ivoiriens de gagner de l'argent grâce au contenu qu'ils publient. Aujourd'hui, on voit tous des génies, des créateurs qui développent justement des contenus impressionnants. Je ne parle pas des gbérés et autres là. Hein.
1: Bon, donc, pour ceux qui nous écoutent à l'international, c'est voilà. Quoi les gbérés?
3: Les Congossas. Et franchement, il faut comprendre pourquoi cette question est importante. C'est qu'aujourd'hui, les réseaux sociaux sont devenus quand même bien plus que de simples espaces de divertissement. C'est toute une activité. Donc, pour de nombreux jeunes, c'est vraiment un véritable espace de travail, comme je le disais. Donc, on y trouve des humoristes, des journalistes, des vidéastes, des influenceurs, bref, des personnes qui passent parfois des heures à imaginer, à filmer, à monter des contenus, justement pour attirer l'attention du public. Et c'est quelque chose qui doit être pris en compte. Mais derrière, le problème, c'est qu'on peut réaliser des milliers, voire même des millions de vues, on en a parlé, sans forcément gagner directement de l'argent grâce à ces vues-là. Et bien sûr, on a certains créateurs qui arrivent déjà à vivre de leurs activités grâce aux partenariats avec les marques, etc. Donc aujourd'hui, on veut aller bien plus loin que ce que les partenariats. On veut atteindre la monétisation en Côte d'Ivoire. Et c'est important, tout le monde va bien sûr en bénéficier parce qu'aujourd'hui, on retrouve tout le monde sur Internet, on retrouve des hommes politiques.
1: Tout le monde presque. Hein.
3: On retrouve des hommes politiques, des journalistes, etc. Donc c'est vraiment là que la monétisation pourrait vraiment changer la donne puisqu'elle va permettre, sous certaines conditions, de générer des revenus directement à partir des contenus publiés sur les plateformes.
1: Et Jonathan Nebou, quels pourraient être les leviers qui pourraient rentrer en ligne de compte au niveau donc de la rémunération des créateurs de contenu?
2: Alors, concernant le levier, on va déjà parler de l'accès à la monétisation. Philippe, il faut dire que faciliter l'accès des créateurs ivoiriens au programme de monétisation de Meta, notamment la rémunération liée aux performances des contenus lorsque ces dispositifs sont disponibles dans leur pays. Il y a aussi le partage de revenus publicitaires. Il faut permettre aux créateurs éligibles de percevoir une part de revenus générés par les publicités diffusées autour de leurs vidéos ou encore de leurs contenus. Et puis, bien sûr, la rémunération selon les performances. À ce niveau-là, mettre en place ou renforcer des mécanismes de rémunération tenant compte des vues qualifiées, de l'engagement du public et surtout de la qualité des contenus selon les règles de Meta. Voilà.
1: Un dernier mot sur ce sujet-là.
3: Oui, j'ai envie de dire que si cette rémunération ne reste pas que sur le papier, mais se concrétise vraiment, c'est vraiment quelque chose, comme on l'a dit, qui va aider de nombreux jeunes, qui va créer de nouvelles opportunités d'emploi et permettre à certains jeunes de transformer leur passion en véritable activité professionnelle.
1: En tout cas, chers auditeurs, chers créateurs de contenu, restez avec nous tous les matins entre 7h et 9h. Nous allons donc poursuivre l'actualité et surtout la monétisation pour vous. Donc restez avec nous. Chaque matin, vous aurez certainement une information. Allez, tout de suite, mesdames, messieurs, direction donc nos routes. Oui, une campagne de 8 semaines lancée contre les risques liés aux camions-citernes.
2: Lancée le 9 octobre à Abidjan Plateau, la campagne nationale Vie Sauve 2026 sensibilise pendant 8 semaines aux risques liés aux accidents de camions-citernes. Le groupement professionnel de l'industrie du pétrole, GPP, appelle

0: l'AFP, qui a même lancé le 9 octobre 2026 l'opération Vie Sauve 2026, qui est placée sous le thème « Ensemble, sauvons des vies ». Et pendant 8 semaines, l'objectif, c'est vraiment de sensibiliser plus de 5 millions de personnes à travers tout le pays aux dangers liés aux accidents de camions-citernes, etc. Donc pour moi, c'est vraiment une très très belle initiative. On peut comprendre que dans ce contexte-là, on est vraiment en train d'aider et de réduire efficacement le risque d'accident. C'est vraiment principalement et précisément pour éviter ces drames que la campagne veut inculquer des réflexes simples, c'est-à-dire s'éloigner immédiatement du camion accidenté, alerter les secours, éviter vraiment toutes les sources d'inflammation et puis empêcher sans se mettre soi-même en danger et puis mettre aussi en danger les autres personnes. Donc vraiment, aujourd'hui, les chiffres donnent une idée de l'ampleur du problème. Et pour moi, c'est une campagne qui vient à point nommé pour résoudre efficacement le problème.
1: Est-ce que tu peux juste rapidement revenir sur le thème, Emmanuel, le thème
2: campagne de Vie Sauve.
1: Pardon ?
2: Campagne Vie Sauve 2026.
0: Non, le thème.
1: Ça c'est intitulé donc de l'opération.
2: Effectivement.
1: Mais le thème, c'est
0: Ensemble, sauvons des vies.
1: Ensemble, sauvons des vies. Donc, on est tous concernés, oui. Qu'on soit journaliste, conducteur ou producteur de pétrole, il faut le dire. Sauvons des vies, on peut donc sauver des vies. Eh oui, je voulais parler des sociétés qui travaillent donc dans le pétrole. Et terminons avec cette dernière information. Nous sommes dans la commune d'Abobo. 34 000 sacs poubelles ont été, et autres équipements, pardon, ont été remis aux acteurs de la salubrité de la commune.
2: Effectivement, la mairie d'Abobo a remis le jeudi 8 octobre du matériel d'entretien aux acteurs de la salubrité, notamment les classes, afin de renforcer leurs moyens d'action, améliorer l'hygiène et le cadre de vie des populations, tout en consolidant le partenariat entre la mairie, l'opérateur et les équipes de terrain.
1: Est-ce que vous croyez que vraiment 34 000 sacs poubelles et autres équipements pourraient permettre à la commune d'Abobo de retrouver un peu de... Bon, enfin, pas de beauté, mais c'est un éclat, voilà. On va dire ça comme ça.
2: Oui, effectivement, comme Emmanuel Diédi le dit, Abobo, c'est Abobo.
1: Donc, tu m'as fait, les gars, Abobo, c'est pas chaque
2: non,
1: nous.
2: Non, pas du tout, mais ça veut dire quoi? Sens, en fait, de mauvais sens.
1: Non, ça veut dire quoi? Abobo, c'est Abobo. Abobo est toujours sale, quoi. Même avant tout fait, avant donné équipement, ils sont toujours sales.
2: Non, pas du tout, pas du tout. Alors, c'est un geste très important de la mairie d'Abobo. Il faut dire que cette initiative-là répond à un enjeu important, maintenir un environnement propre, préserver la santé des populations et améliorer le cadre de vie dans la commune. Donc, en mettant justement du matériel à la disposition de ces équipes, la mairie entend renforcer leur capacité d'intervention et leur permettre d'accomplir leur mission dans de meilleures conditions. Il faut dire que je suis allé à Abobo ces derniers temps. Il faut dire que la commune est propre.
1: Ah, il veut se racheter là.
2: Non,
1: il veut
2: pas
1: se
2: du tout. Je dis vrai. La commune est propre grâce aux efforts de la maire d'Abobo, Candia Camara, que nous saluons au passage, justement.
1: Emmanuel, tu dis Abobo, c'est Abobo. Hein.
0: Bon, je dirais pas dans ce sens-là. Voilà. Il faut dire que quand on parle aujourd'hui de salubrité à Abidjan, c'est vraiment quelque chose qui intéresse, hein, qui intéresse le gouvernement. Il faut rappeler en même temps que Abobo, c'est quand même une commune peuplée. Pour rappeler que la gestion des déchets demeure aussi un enjeu majeur dans cette commune-là. Donc, entre la croissance de la population, l'occupation de certains espaces, les déchets ménagers produisent chaque jour des difficultés aussi, hein, et dégradent l'image même de la commune. Et ce n'est pas un problème nouveau, c'est que au fil des années, on a les pouvoirs publics qui ont multiplié les opérations de nettoyage, les campagnes de sensibilisation et aussi les initiatives qui visent vraiment à améliorer le cadre de vie des populations. Et on espère que c'est quelque chose qui va durer. Hein, ça va durer,
2: oui,
0: on espère.
2: Sûr.
0: Et voilà, donc il faut souligner en même temps que cette nouvelle remise de matériel intervient quelques mois seulement après une première opération organisée le 9 juin 2026. Donc à cette occasion-là, on a eu les 69 communautés locaux d'assainissement, de salubrité et d'hygiène. Voilà, donc qui avaient déjà bénéficié d'un important lot d'équipements, dont 69 000 sacs poubelles, des brouettes, des balais, des pelles et des gants, ainsi qu'un appui financier de 5 millions de francs CFA. Donc vraiment, c'est quelque chose qui est en train de se développer, hein, sur le long terme, depuis juin 2026. Donc on espère que voilà, donc ça va se propager dans toutes les communes. Pourquoi pas Cocody aussi, hein,
1: et
0: on a besoin.
1: Et on verra le résultat.
0: On verra le résultat.
1: Il faut voir le résultat.
0: Parce que M. Zavi en a parlé aussi.
1: Bien sûr, c'est son combat
0: de tous les jours, monsieur.
1: La salubrité. Merci beaucoup, mesdames et messieurs, de nous suivre. En tout cas, je vous remercie.
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1: On t'a entendu, hein, mon frère. On t'a entendu te racler la gorge en direct et assurer la radio au 27-225-49-85. Vous laissez cacher.
2: Mais c'est vrai qu'il y a la technique, hein.
1: Mais voilà. J'ai bien fait signe, on s'en va, les gars. L'antenne est plus bonne. L'antenne est raclée la gorge. Allez, toutes nos excuses, mesdames et messieurs. Allez, la dernière ligne droite, mesdames et messieurs, pour cette émission. 27-225-49-880. Vous êtes attendus, mesdames et messieurs, pour réfléchir avec nous sur donc ce sujet, automobilistes, dépanneurs ou encore routiers, comment prévenir les conflits lors des interventions, Jonathan.
3: Oui, effectivement, à Abidjan, une polémique autour de la société de remorquage Card a éclaté en octobre 2026 après une vidéo montrant une tentative de remorquage forcé d'un taxi en panne et d'une somme de 50 000 francs CFA qui aurait été réclamée au conducteur. Convoqué par la Direction Générale des Transports Terrestres et de la Circulation DGTTC, les responsables auraient été épinglés pour défaut d'autorisation administrative. Le dossier a été transmis à la préfecture de police d'Abidjan. Cette affaire relance le débat sur les pratiques abusives, les tarifs et le consentement des automobilistes lors des opérations de dépannage.
1: Voilà qui dit, nous avons déjà un auditeur en ligne. Waouh, ça passe vite. Hein. Auditeur avec nous, bonjour.
4: Bonjour,
1: le Bonjour.
4: Bienvenue. Monsieur Kossounou, le candidat de Jamel.
3: Ah, Monsieur Kossounou.
1: Fidèle parmi les fidèles. Oui. Monsieur Kossounou, nous vous écoutons.
4: Il faut dire que cette décision du DG du transport a trop tardé. Parce que ces sociétés de remorquage ont tellement fait du tort aux automobilistes que nous sommes. Et tout le monde en a marre de ces gens-là.
1: Quel tort, par exemple?
4: Je veux dire que, ils mettent les gens en détresse deux fois. C'est-à-dire, non seulement tu es en panne, c'est-à-dire une détresse, mais ils remontent ta voiture, donc ça en brousse quelque part là-bas. Comment ils ont causé tellement du tort au brousse? Je vais vous raconter une anecdote tout de suite.
1: Allez-y.
4: C'est-à-dire qu'un jour, on était dans la situation avec un Libanais qui avait du souci avec son véhicule. En venant au feu de la rivière de la mosquée. C'est-à-dire, il était à l'approche du feu de la mosquée, c'est vrai qu'il avait un petit temps, mais quand même, il se débrouillait pour pouvoir quitter sur la grande voie pour aller garer à côté. Mais je vous assure que ces gens-là, ils viennent aussi, ils mettent calme, il ne faut pas qu'ils bougent avec la voiture. C'est-à-dire, ils veulent remorquer la voiture à tout prix, alors que dans leur code de l'être, ils devraient assister quand même les automobiles qui ont des difficultés, mais ce n'est pas le cas. Mais ils viennent créer des problèmes pour les automobilistes. Donc, c'est vraiment, on avait tellement marre de ces gens-là. Mm-hmm. Je pense que la décision du DG Sarko vient vraiment à point nommé. Je pense qu'ils doivent regarder dans ce domaine cette fois-ci, parce qu'on en a marre d'eux.
1: Oh là là. Merci beaucoup, Monsieur Kossounou, pour votre intervention.
4: Merci beaucoup.
1: Allez, bonne journée à vous. Le téléphone crépite à nouveau, un autre auditeur est avec nous. Je rappelle que ce matin, on en parlant donc des automobilistes et dépanneurs routiers. Comment prévenir les conflits lors des interventions? Auditeur en ligne, bonjour.
5: Oui, bonjour l'équipe du Life Matin.
3: Bonjour Monsieur Zou.
2: Bonjour Monsieur Zou.
1: Monsieur Zou, ce matin, quel est votre avis sur notre sujet?
5: Mais moi, je dis, cette décision arrive à point nommé. Parce qu'aujourd'hui, s'il y a beaucoup de conflits, ce ne sont pas les automobilistes, ce ne sont pas les dépanneurs, c'est plutôt les sociétés de remorquage. Parce que c'est tant que ces sociétés de remorquage ne connaîtront pas leurs droits, ça va être ainsi. Et tant que ces automobilistes, ces dépanneurs ne leur désignent pas leurs droits, ne se plaignent pas, ça va rester comme ça.
1: Justement, qu'est-ce que vous reprochez aux sociétés de remorquage?
5: Quand vous arrivez, si un jeu dit n'importe quoi, hein, à plusieurs reprises, j'ai vu les véhicules, les jeux tombés en panne au niveau du banco sur l'autoroute du Nord, vous venez dans un premier temps, vous ne venez pas remorquer forcément le véhicule, c'est pas bon. Quand vous arrivez, vous échangez d'abord avec le conducteur. Et ça, c'est un. Et le conducteur, vous cherchez à le dépanner. Ça, c'est très important. À la fois, c'est une société de remorquage, mais il y a des mécaniciens qui peuvent dépanner les véhicules.
1: Donc apporter une assistance.
5: Dépanner le véhicule. Et comment?
1: Apporter une assistance.
5: Tout à fait. Généralement, on dit dépanner. Et ces véhicules, mais avant, on ne les appelait même pas les véhicules de remorquage. On les appelait des véhicules de dépannage. Mais comme ils ne veulent plus remplir cette mission-là, se sont transformés maintenant en véhicules de remorquage. Donc, vous demandez à dépanner le véhicule avec l'accord du propriétaire du véhicule léger. Maintenant, si on n'arrive pas à dépanner, vous lui demandez, voulez-vous qu'on remorque votre véhicule? Et quand vous remorquez le véhicule, il vous montre un garage, mais pas votre garage. Il vous montre un garage et vous envoyez le véhicule dans le garage. Et maintenant, les frais sont plus celui qui connaît, il connaît le garage. Les frais sont c'est le conducteur du véhicule léger qui paye les frais. Maintenant, vous, ce qu'il y a, il a à vous payer, il vous paye. Mais quand vous lui imposez, vous payez son véhicule d'envoi dans un garage et vous lui imposez 100 000 francs, 90 000 francs, moi, je dis, c'est pas normal. Et d'ailleurs, et ça, le district de l'homme d'Abidjan doit communiquer dessus suffisamment pour dire à ses véhicules de remorquage, voici votre mission. Et d'ailleurs, un véhicule même qui a été épinglé, j'ai vu ça sur les réseaux sociaux, il n'a même pas de visite, sa vie technique avait expiré. Ça, c'est pas normal. Comment toi, tu viens de remorquer un véhicule, toi-même, tu n'es pas en règle. Oh. Le district d'Abidjan doit taper. Pour Dieu merci, la DGTPC l'a convoqué. Je crois bien que les sanctions devaient être, qui sont prévues, il va assumer. Donc, pour conclure, il faut que les véhicules de remorquage connaissent leur mission. Pourquoi? Et ils exercent dans ce milieu-là, ces conflits-là, ils vont complètement finir pour le bonheur des automobilistes, pour eux-mêmes leur bonheur aussi, qui se mettent en règle eux-mêmes aussi. Merci à vous et que Dieu vous garde.
1: C'est nous qui vous remercions pour votre fidélité et surtout pour vos interventions aussi éclairées. Merci beaucoup, monsieur Zo. 27 225 49 801 80, mesdames, messieurs, c'est le numéro de téléphone de Life Radio pour donner votre point de vue sur notre sujet de ce matin. Un autre auditeur est avec nous. Allô, bonjour et bienvenue.
6: Oui, bonjour la team.
3: Bonjour monsieur
7: bonjour,
3: Xavier.
7: Monsieur Xavier.
1: Monsieur Xavier, comment allez-vous ce matin?
6: Je vais bien. Très bien d'ailleurs.
1: D'accord. nous sommes en plein dans votre domaine.
6: Ah oui, ça il va écorcher tout le monde.
1: Allez-y, on vous écoute.
6: Bien. Il faut nuancer les choses et puis il faut faire la part entière des choses. Il y a des endroits vraiment où on a besoin rapidement d'enlever le véhicule. Un. De deux, il faut dire que depuis un certain nombre d'années, la société de remorquage, enfin, la SOAD, passez-moi le mot, a passé la main au privé. Donc, du coup, les acteurs sont des commerçants, des commerciaux. Eux cherchent l'argent. Ils ne sont pas là pour débattre, pour discuter, pour disserter. Non. De trois, il y a certains endroits où les acteurs sont au moins à trois niveaux. Un, des agents des forces de l'ordre. Deux, des bardeaux qui, eux, ils ont leur remorquage qui est dans les parages. Et trois, l'équipe de dépannage reconnue par le district et autres. Alors, à ce sujet, j'étais moi-même une fois protagoniste d'une scène à la montée de la côte de Yopougon sur l'autoroute, là, en allant vers le premier pont. Dès que l'engin est tombé en panne, les bardeaux là sont arrivés, commencent à mettre la pression sur le chauffeur. Vous pouvez nous enlever ici. Vous pouvez te prendre. Vous pouvez nous enlever ici. Faisant que le monsieur ne pouvait même pas réfléchir. Sur les entrefaits, le gendarme est arrivé, qui a sa moto derrière la station. Il a demandé les pièces sur le permis du monsieur. Il a remis tout bonnement sans discuter. Et après, il s'est entendu avec les badauds qui l'ont aidé à tirer le véhicule jusqu'à la station totale vers le pont de la BAE, où généralement beaucoup de camions garent. Et malgré cela, l'argent qui est commis par le district nous a suivi jusqu'à ce qu'on arrive à la station. Et quand on est arrivé, la digitale, le chauffeur, il dit ah, que le gendarme lui a dit mes pièces et mon permis. Il dit non, le gendarme lui a remis. Donc, il lui a remis automatiquement son permis. Mais il a gardé les pièces par devant lui. Il a tenté de causer avec lui. Et après, il a rappelé sa hiérarchie pour lui dire qu'il y a un ici. Nous sommes en pour parler. Si c'est bizarre, je vous appelle, vous pouvez le prendre. Donc, du coup, ça fait deux dépenses. Les particuliers qui l'ont aidé à tirer son véhicule de la montée de la côte jusqu'à la station qui doit payer. Un, de deux, les frais de... Comment on appelle ça? Les frais de la société qui est commis par le...
1: Par le district. On va dire le frais de remorquage.
6: De remorquage. Voilà. ça fait deux problèmes que ça crée.
7: Alors, quelle solution? Il faut qu'on organise
6: tout ça.
7: Oui.
6: La solution, je crois que les agents du district en font trop dans certains endroits.
7: D'accord.
6: J'ai été témoin de plusieurs scènes, hein, mais le temps fait que je ne vais pas donner plusieurs détails. Donc, il faut qu'on on précise les choses. Souvent, même, tu t'arrêtes même pour pisser, même, ils viennent mettre calme à ton camion, oula, tu mets la chaîne pour tirer.
7: Mais est-ce que c'est normal de se mettre à faire pipi comme ça dans la rue? C'est pas normal?
6: Mon ami, c'est au bord de la route, hein, le pipi, demande pas à mon frère, on est où? Ah oui!
7: Bon, allez, on va terminer, revenons à notre sujet. Oui. Solution, en termes de solution, monsieur Zadie.
6: De deux pour terminer, même crevaison, on peut changer le pneu en moins de 15-30 minutes, libérer la voie, ça encore, ils vont venir te remorquer. Donc tout ça là, vraiment, il faut mettre de l'ordre dedans. Donc, je dénonce cela, je décris cela, histoire qu'il y ait un changement. Merci et bonne journée.
7: Merci beaucoup, monsieur Xavier. Merci encore. Oula, le sujet ce matin, j'ai même pas envie de dire, c'est intéressant, le téléphone crépite, il nous reste juste 30 secondes, on prend l'auditeur quand même, voilà, ils sont là. Allez, auditeur en ligne, bonjour.
8: Bonjour la famille Live.
7: Bonjour monsieur Mahmoud. Monsieur Mahmoud, comment allez-vous ce matin?
8: Oui, très bien.
7: D'accord. Allez, on vous écoute par rapport à notre sujet de ce matin.
8: Moi, je pense que les autorités ont pris la bonne décision d'organiser ce secteur-là. Comme ce que le docteur vient de dire tout à l'heure, là, c'est des commerçants. Parce que c'est devenu un commerce pour eux.
7: Ils ont des objectifs à atteindre.
8: Voilà, merci. Venir mettre la pression, c'est-à-dire menacer les gens, prendre la voiture, même quand le gars essaie de les expliquer que non, c'est juste pour une petite panne, je finis, je m'en vais. Ou bien même, bon, ils ne veulent même pas comprendre. Et puis, ils sont très, très violents.
7: Oh là là, on n'avait pas ça quand même. Hein. Ils sont violents.
8: Ils sont violents. Ils sont violents. Ils sont violents. Ils remorquent ça, même sans se soucier même de la voiture qu'ils sont en train de remorquer, s'ils peuvent créer une panne dessus ou bien gâter ça. Ils accrochent, ils tirent. Et puis, allez, partent, ils sont partis. Hein. Moi, je pense que ce que... La décision qu'ils ont prise, c'est une très bonne décision. Et même, ils peuvent aller plus loin. Il a dit tout à l'heure, c'est Souadé qui s'occupait de ça. Maintenant, ils ont passé la main au privé. Pourquoi ne pas trouver une structure juste? On sait que c'est cette structure-là juste qui s'occupe de remorquer les voitures dans tel domaine ou dans tel domaine. Là, comme ça, quand on voit l'étiquette de la société, on sait qu'ils sont habilités et c'est eux qui font ça. Moi, d'accord, je pense que ça serait la meilleure décision. Donc, merci et bonne journée.
7: Merci beaucoup, M. Mahmoud. Pour vous, il faut juste qu'il y ait une seule société qui s'occupe donc du remorquage dans le district d'Abidjan. Merci beaucoup. Nous aussi, on va se faire remarquer parce qu'il y a la pub qui arrive là. Allez, on y va.
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1: Vous êtes nombreux, très nombreux même à vouloir réagir sur notre sujet du jour, à peine annoncé que le téléphone trépite à nouveau. Attention chers auditeurs, nous sommes déjà en direct. Dès qu'on décroche le téléphone, nous sommes en direct. Auditeurs avec nous, bonjour.
2: Monsieur Kossono, encore de retour. Il y a un affaire sur lequel je voulais lever tout à l'heure, j'ai omis.
1: Allez-y.
2: Voilà. Il y a certains agents du fonds de l'ordre véreux qui s'adonnent à ces pratiques-là, en complicité avec l'institut de remorquage.
1: Comment ça? Expliquez-nous un peu.
2: Je ne suis pas victime de ça, parce que un agent m'a intervenu pour une faute que je n'ai pas commise. Donc, il a demandé mon permis, j'ai refusé de donner. Donc, pour cela, il appelle le secteur de remorquage privé. Il vient remorquer le véhicule, il s'en va, il vient déposer à. C'est ce qu'on appelle société Sam Auto. Et ils en ont fait ça plusieurs fois avec peut-être nos camarades. Il y a aussi la mairie, il y a des agents de la mairie qui donnent aussi à cette pratique. Avec cette même société, ce qu'on appelle Sam Auto.
1: Est-ce que vous êtes en train de dire donc, que les agents de défense et de sécurité sont en complicité avec les sociétés de remorquage?
2: C'est ce que je dis, certains, oui, c'est ce que je dis, certains. Ça donne à cette pratique.
1: D'accord.
2: Ils adonnent à cette pratique. Ils sont nombreux comme ça.
1: D'accord.
2: Après, ils ont pas l'air côté avec eux. Hein. Et quand ils nous font, là, il y a l'air côté avec eux.
1: Ah bon? D'accord.
2: Dit, oui,
1: on prend l'information.
2: Peut-être j'ai des sommes photos, là. Ce n'est pas les petites sommes qu'ils prennent. Hein. C'est au-delà de 100 000 francs. Oui, enquêtez sur ça. Sommes photos. Dans le nom de la société en même temps.
1: D'accord. Merci beaucoup. Merci. Et puis, restez avec nous, bien sûr, à l'écoute. 27-225-49-880, qui est avec nous? Bonjour.
3: Bonjour.
1: Comment allez-vous?
3: Oui, mais ça va bien. Je suis Monsieur Kouadio.
1: Monsieur Kouadio.
3: Oui.
1: Nous vous écoutons, Monsieur Kouadio.
3: Mais je pense que si l'État prend la décision de réguler ce secteur, ça serait véritablement salutaire pour les Ivoiriens. Parce que j'ai été moi-même confronté à cela. Dans le cadre de mes activités, nous avons eu un conteneur de fruits qui devrait rattraper, pas un navire, mais devrait être à quai dans un délai.
1: Oui.
3: Et le camion a eu des soucis. Il y a un mec là qui se trouve dans la zone juste après la prison civile.
1: Oui.
3: Il vient avec son camion, il vient nous récupérer les conteneurs. Bon, j'essaie de lui expliquer que nous sommes tenus à un délai. Le gars n'a pas voulu comprendre. Et avec ses collaborateurs avec qui il travaille, des gars, comme j'ai dit tantôt, des gars violents, qui menacent. Écoute, oui. Tu peux aller voir le président de la République, tu peux aller voir le tel ministre. Bon, ils ont dit tout ce qu'ils avaient à dire. Je leur ai dit non. Il y a un conteneur de fruits, vous êtes en train de mettre en péril la marchandise. Je leur explique, puisque c'est un conteneur frigo. Ils n'ont pas voulu comprendre. Et ils ont récupéré le conteneur, ils sont allés sur le site. Moi, tout de suite, j'ai saisi un avocat. Et qui a fait une démarche contre eux. Donc, il est allé vers eux, il s'est présenté. Et puis, bon, on a introduit une affaire, un dossier en justice. Mais dès qu'ils ont senti cela, quelqu'un a dit tout à l'heure, il a parlé de complicité. Il y avait des gendarmes qui étaient là. C'est eux-mêmes, justement, qui avaient donné la lettre à ce gars-là. Il avait eu cherché. Il a informé les gendarmes de ce que, écoute, le monsieur a saisi un avocat. Là, il y a la justice qui est en train de venir vers moi. C'est comme ça qu'ils m'ont libéré la marchandise.
1: Ah, d'accord.
3: J'ai payé l'avocat. J'ai payé l'avocat. Vous voyez, mais tout le monde n'a pas forcément les moyens de prendre un avocat. Mais c'est toujours comme ça que les gars se comportent. Donc, véritablement, si l'État a réduit ce secteur, même ce jour-là, j'étais en train de faire une prière. Je disais, forcément, ils vont toucher un jour à une personne qui est au cœur du pouvoir et cette situation va prendre fin. Les gens souffrent tout le temps. Aujourd'hui, on en parle. Aujourd'hui,
1: oui.
3: On en parle.
1: Oui.
3: Parce que, justement, ça devient de trop.
1: D'accord.
3: Et sinon, c'est pas aujourd'hui que cette situation, nous la vivons.
1: D'accord. Moi, je voudrais juste avoir si vous avez quelques esquisses de solutions.
3: Mais c'est ce que j'ai dit. Il faudrait que déjà l'État cherche à confier ça à une ou deux structures connues, qu'on connaisse les tarifs et qu'on sache exactement dans quel cadre on peut remorquer le véhicule de quelqu'un. Quelqu'un peut avoir une panne pour 5 minutes, 10 minutes, on va pas remorquer. Voilà.
1: D'accord.
3: Il faudrait que vraiment ça soit vraiment bien calibré qu'on sache exactement quelle est leur mission, et puis ben, tout le monde va se soumettre à cela. Sinon, il y a vraiment de l'anarchie dans le secteur.
1: Merci beaucoup, M. Kouadio. Merci d'avoir merci participé beaucoup à cette émission et très bonne journée à vous.
3: Merci.
1: Alors, ils sont nombreux, les auditeurs, à réagir sur notre sujet du jour. Je ne sais pas si on pourra aller et prendre tout le monde jusqu'à 9h, mais quand même, on va prendre le maximum. On prend le maximum. 27 200 25 49 880, auditeurs avec nous, bonjour. Il est là ? Bah, le téléphone crépite.
4: Allô ?
1: Oui, on vous entend, bonjour. Oui,
4: allô, allô, je vous suis. Oui, allô.
1: Nous sommes
4: encore Xavier Messager, relativement à la violence dont font preuve ces agents-là. Moi-même, une fois à la gare de Bassam, j'ai été victime. C'est vrai, ce jour-là, ils avaient raison, je le reconnais, parce que je les filmais sans leur autorisation. Étant dans le domaine de, qu'on appelle ça, de la sensibilisation sur l'assainissement et autres dans notre beau pays, sur les réseaux sociaux, je me suis mis un matin à les filmer parce que j'aimais leur action, ceux qui débarrassaient les véhicules, qui avaient les véhicules sur la voie. Je vous assure qu'il y a un groupe qui m'a approché. Il m'a violenté, il m'a frappé, mon portable est tombé, il a marché dessus, il a pris le portable. Pendant ce temps, moi-même, là, je souffrais.
1: Oulala.
4: Avec ma souffrance, je suis allé vers un des chefs. Il m'a dit, ah, vraiment, toutes mes excuses, si tu devais venir vers moi, il te donner mon accord. Parce qu'effectivement, ce nom-là, et cette page dont tu parles sur les réseaux sociaux, qui parle d'assainissement et autres, là, je connais, je vois. C'est vrai, tu nous soutiens, mais ta démarche n'a pas été bonne. Donc, c'est pour parler de leur violence. Ils sont d'une violence indescriptible. Puis il a dit, le monsieur a dit, parmi nous, il y a des agents sémantiques de l'État, dont des policiers, des gendarmes. Il a dit, il a précisé. Et aussi, du ministère des Transports, des agents aussi, d'assainissement du district. Donc, c'est un groupement, un groupage de personnes là, vraiment bien calibré du domaine. Et seulement, je dénonce leur méthodologie.
1: D'accord, d'accord.
4: Comme tout à l'heure, mon frère l'a dit, on décide des endroits où on doit remorquer Dada, où on met aussi des garde-fous sur les situations dans lesquelles on doit remorquer. Un poids lourd qui est dans un endroit bizarre, c'est normal, rapidement qu'on l'enlève.
1: D'accord.
4: Mais si c'est les petits poids lourds, les petits gabarits là, rapidement, on peut le pousser, le mettre de côté, de temps qu'il se dépanne et autres. Donc voilà, relativement à leur violence, leur brutalité, ils changent.
1: Merci.
4: Nous sommes des humains, nous sommes des Ivoiriens. Tous les gars à la parole. Merci, bonne journée.
1: À vous aussi. Merci pour votre participation. Attention, auditeurs, nous sommes en direct. 27 225 49 880. Bonjour, chers auditeurs.
5: Bonjour.
1: Comment vous appelez, s'il vous plaît?
5: Allô?
1: Oui, quel est votre nom?
5: Monsieur Kouao.
1: Monsieur Kouao. Allez-y, en direct, on vous écoute.
5: Merci beaucoup. Je voudrais tout juste... dire qu'il faut faire la publication de la réglementation concernant le dépannage.
1: Oui.
5: Afin que les usagers soient informés.
1: D'accord.
5: Qu'on sache comment les dépanneurs procèdent, quelles sont leurs compétences, quelles sont leurs attributions et quelles sont leurs limites également.
1: C'est cela. Il y a un déficit de communication.
5: Parce qu'on ne sait rien.
1: Alors,
5: Oui.
1: Je voudrais souligner avec vous le déficit de communication.
5: Oui, effectivement. Voilà. Il faut vraiment qu'il y ait de la communication pour que les usagers soient informés. Ensuite, il faut faire comprendre aux gens que c'est une mission de service public qui consiste donc à venir au secours, à assister les usagers de la route qui sont en détresse. Donc, il faut que ces gens qui viennent à notre aide là soient des gens qui sont humains. Il faut humaniser la profession.
1: C'est ça.
5: C'est vrai qu'ils cherchent à gagner quelque chose à la fin, mais il faut qu'ils comprennent que celui qui vient aider là, il est en détresse. Bien il sûr. Est déjà en détresse. Donc, il ne faut pas le violenter, il ne faut pas l'accabler, l'acculer. Il faut l'aider. Il faut le comprendre. Il faut l'écouter. Souvent, cela manque. Ça manque.
1: D'accord. Merci beaucoup.
5: J'ai eu une occasion, même que un exemple où un monsieur était en panne au bord de la route. Il avait ses enfants dans la voiture. Et le temps qu'ils réussissent à parler avec les dépanneurs,
1: oui.
5: Ils ont remorqué le véhicule avec sa famille à l'intérieur.
1: C'est pas vrai.
5: Mais je vous le dis, c'est quelque chose que j'ai vécu.
1: Oula.
5: Et c'est la personne qui est venue me donner l'information. Parce qu'il ne voulait rien entendre, comme disait un auditeur. Il voulait tout juste enlever le véhicule et qu'on leur paye leur pécule.
1: C'est vraiment dommage. En tout cas, là,
5: il y a un autre dans le véhicule également a été remorqué. Ils ont envoyé le véhicule au garage, il avait de l'argent dans le véhicule. Quand il est arrivé, il est arrivé finalement qu'il a retrouvé le garage et il n'y avait plus son argent dans le véhicule.
1: Il y a beaucoup de situations quand même. Hein. En tout cas.
5: Malheureusement, donc il faut sanctionner aussi. Il faut sanctionner ceux qui agissent mal. Les dépanneurs qui agissent mal, il faut les sanctionner.
1: Merci.
5: Il faut les éduquer, mais il faut les sanctionner.
1: Merci beaucoup, M. Kouaou. Merci beaucoup. Merci.
5: Merci. Merci.
1: Allez, très bonne journée à vous. Vous avez été particulièrement nombreux à réagir à notre sujet de ce jour. Il est 8h57. C'est donc le moment pour nous de conclure l'émission. Malheureusement, pas pour tout le monde. Mais nous sommes ici tous les jours du lundi au vendredi entre 7h et 9h. Vous avez la parole à partir de 8h30 sur nos différents sujets. Jonathan Mbou, Emmanuel Djedi, on a terminé pour aujourd'hui.
6: Oui, effectivement, il faut dire que les conflits entre automobilistes et dépanneurs routiers ne sont pas une fatalité. Ils peuvent être évités justement grâce à la transparence des tarifs, au respect mutuel, au dialogue et à un meilleur encadrement de l'activité, tout simplement.
1: Les auditeurs ont également souligné une bonne communication.
6: Tout à fait.
1: Donc la mission, voilà, de ces remorqueurs.
7: Oui, tu fais bien de le dire. Hein. Il ressort des interventions des auditeurs qu'il existe quand même un véritable besoin d'information sur le fonctionnement des dépanneurs routiers, c'est très important. Donc information et aussi formation, hein, parce que c'est important. Il faut que les dépanneurs soient formés et justement il faut vraiment encadrer le tarif aussi et rendre les règles accessibles à tous pour que chaque automobiliste sache à quoi s'attendre. Et puis renforcer, comme je le disais, la formation, non seulement sur les aspects techniques, mais aussi sur l'accueil, hein, sur la communication, sur la gestion des conflits aussi. Comme le dernier appelant a dit, ils viennent pour aider. Donc il faudrait aussi avoir une certaine tenue, hein, vis-à-vis des personnes qu'ils viennent aider. Voilà, je veux le dire ainsi aussi.
1: Il a aussi parlé de sanctions. Hein. Ces personnes, il faut les sanctionner aussi. Voilà, c'est pas facile. Tu es déjà en détresse. S'il faut encore créer d'autres problèmes, ça devient très compliqué. En tout cas, mesdames, messieurs, merci beaucoup de nous avoir suivis. Live Matin Info pour aujourd'hui, c'est terminé. C'est juste le premier numéro de la semaine. Nouveau défi, nouveau challenge. Et on ensemble jusqu'à vendredi encore.
6: Effectivement, allez, on se retrouve demain.
1: Demain,
6: comme d'habitude.
7: 7h. Oui, même canal.
6: Et même team.
1: Merci encore pour votre fidélité, mesdames, messieurs. Excellente journée à vous.
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2: Ah oui, je suis là, la famille. Bonjour, bienvenue dans le Ken Antenne. C'est vrai que c'est d'une voix un peu bizarre ce matin. Bon, c'est pas qu'un chat dans la gorge, mais c'était le lion dans la gorge. Mais bon, on espère que tout va bien se passer au cours de cette émission du Ken Antenne. Voilà, pour cette nouvelle semaine qui se présente à nous avec une nouvelle énergie, également nouvelle détermination. Bien sûr, pour vous accompagner tous les jours, partout où vous êtes, également vous motiver, vous faire kiffer les meilleurs sons, vos plus gros hits sur votre radio, ta radio comme tu l'entends, également via votre application Life Radio 107.7. Allez, je suis Ricky, je suis là, voilà, pour le Ken Antenne jusqu'à 12h. Et puis également, il y a de grosses nouveautés pour commencer cette semaine. Eh oui, c'est ça. Ils sont 7 seulement, imaginez la bombe qu'ils nous envoient. Les 4 magiciens, bien sûr, les 3 ambianceurs. Magic System, Trion des Bermudes, 7 seulement. Jamais changé.

qu'il faut bien sûr pour vous mettre bien au cours de cette émission du Quai d'Antenne ce lundi matin, oui, lundi 12 octobre sur Life Radio, ta radio, comme tu l'entends, il n'y a pas de problème, hein, ça roule tranquille. Oui, c'est NASA et Joel qui nous le dit, pas de problème pour débarrer cette émission. Bienvenue dans le Quai d'Antenne, bonne semaine à vous.

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1: Les stars montantes, bien sûr, de la musique camerounaise à l'instant sur Life Radio. Ouais, il s'agit bien sûr de Chris M et Sisoul. Voilà, c'est un bon mélange hein, de l'afro-pop et également du R&B, soul, afro-pop. Voilà, les deux styles qui se croisent. Et ça donne cette belle collaboration à moitié qu'on a écouté à l'instant sur Life Radio. Oui, dans le Ken Antenne, 10h09 minutes. Vous venez d'arriver. Bien. C'est cool. Voilà, on vous souhaite une bonne semaine. Hein. Sur Life Radio, ta radio comme tu l'entends. Et puis on espère que vous avez votre application Life Radio 107.7 pour nous suivre partout où vous êtes et surtout ne rien rater. Alors voilà, aujourd'hui c'est lundi, on démarre la semaine et il y a de grosses nouveautés comme ça pour vous, donc bougez pas, restez là. On va se faire cette nouveauté là, mais bon, lui il est déjà assis hein, sur le siège musical de Life Radio. Il s'agit bien sûr de Enos B avec sa nouvelle sortie Bêtise, le kiff de la semaine. Allez, c'est pour vous maintenant même sur Life Radio.
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0: sur cet album-là, l'effet papillon, et c'est l'acte 1 qu'elle a baptisé Chrysalide. Donc sur ce titre-là, on va retrouver bien sûr deux univers, deux identités pour faire vibrer vos cœurs. Alors bougez pas, restez là. Je vous balance maintenant même, à chaque fois, c'est Fanny G et Emma sur ta radio, comme tu l'entends, Life Radio.
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1: Ah ouais, c'est une très belle, bonne balade pop romantique, hein, avec des sonorités inspirées des années 80, tout simplement parce que sur ce titre-là, il y a Bruno Mars auprès de Carl J avec Side, qu'on a écouté à l'instant sur ta radio, comme tu l'entends. Allez, merci d'être avec nous. Et puis surtout, n'oubliez pas, hein, qu'à partir de 10h30 minutes, je vais ouvrir le téléphone. Oui, nous allons jouer au 27 225 49 880 pour les devinettes, déjà bien positionné pour vous, donc je vous attendrai tranquillement là, à partir de 10h30, ça va venir vers vous. On va jouer aux devinettes 27 225 49 880. Allez, je vous balance cette grosse nouveauté. Oui, c'est sorti il y a quelques jours, ouais, on peut dire ça comme ça officiellement. D'un côté c'est Alsalfo et ses compagnons de Magic System, et puis l'autre côté là-bas, de l'autre, il y a c'est cette ou encore cette bande, ouais, d'amuseurs, voilà, je dirais ce collectif Triangle des Bermudes avec MC Yoshi et puis également Bombay Joe, sans tout oublier Cocos Voice. Voilà, franchement c'est du lourd, et ils le disent dans la chanson, ils sont 7 seulement, donc imaginez un peu ce que ça donne à 7 sur ce titre là que je propose maintenant sur Life Radio, ta radio comme tu l'entends. Grosse nouveauté,
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1: Tous les bons Ken sur ta radio, oui, c'est comme ça du lundi au vendredi de 10h à 12h avec Ricky, oui. Et également, nous jouons aux devinettes, oui, pour le fun, pour le moment. Parce que viendra hein, ce moment-là où on va gérer votre midi sur ta radio comme tu l'entends pour chaque midi repartir avec un bon repas quelque part là-bas pour te faire plaisir. Mais bon, pour le moment, on essaie hein, de s'entraîner, voilà, on dira comme ça. On joue avec vous pour le fun. Et bien sûr, je retiens les noms, je retiens les numéros. Pour ces personnes, ils sont avec nous tous les jours comme ça pour jouer juste pour la bonne humeur sur Life Radio, ta radio comme tu l'entends. Allez, le téléphone est ouvert. Fatim vous attend au 27 225 49 880. Allô, bonjour. Non, il n'y a personne. D'accord. Allez, je vais balancer cette nouveauté également. Hein. Ça figure sur son album Clarity of Mind. Ouais, c'est le nouvel album de ce chanteur-là. Très charismatique. Hein. C'est O'Malley. Et l'album est disponible depuis avril 2026. Et c'est un autre single qui, bien sûr, fait la promotion, je dirais, de cet album-là. C'est Artificial Happiness ou encore Bonheur Artificiel. C'est de O'Malley ici pour vous sur Life Radio. Et puis juste derrière, n'hésitez pas à m'appeler au 27 225 49 880.
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0: 27 200 25 80. Bonjour, qui est avec moi?
1: Oui, allô, bonjour Ricky, c'est Serge.
0: Serge, on dit quoi? Ça live ce matin?
1: Oui, ça live.
0: Super, Sergio. C'était comment le week-end?
1: Ouais, je tenais même à te remercier déjà parce que
0: ouais,
1: j'ai profité du ticket là hier.
0: Ah ouais, donc ton week-end a été super géré. Ok, t'as regardé un super film, hein, voilà quoi, c'est tranquille. Ok, c'est bon, y a pas de souci. Ouais. Allez, aujourd'hui on joue pour le fun, hein. Ouais, ouais, ouais. Je t'envoie ta devinette maintenant, écoute bien. Je peux être apprise, mais je peux aussi être donnée. On me copie très souvent. Je peux être bonne ou mauvaise. Je reprends pour toi.
1: Je peux être apprise.
0: Je peux aussi être donnée. On me copie très souvent. Et je peux être bonne ou mauvaise. Vas-y, Serge.
1: Un comportement.
0: Bah ouais. Non, c'est pas ça.
1: Il n'y a pas d'autre indice.
0: On me copie très souvent. Aïe. Serge.
1: Il revient.
0: À tout de suite.

0: en direct sur Life Radio ce lundi matin, lundi 12 octobre. Nous sommes en train de jouer avec vous et c'est vous qu'on attend. 27 225 49 880, il y a Sage qui est passé juste à côté. Mais bon, aïe. Qui d'autre? 27 225 49 880. Allô, bonjour. Allô. Comment allez-vous, monsieur Evra? Aujourd'hui, vous êtes dans du bruit là-bas.
1: Ouais.
0: Ça va,
1: hein?
0: Tu es où?
1: À Guibéroa.
0: Guibéroa. Oh, ouais, sacré Evra. Ouais, d'accord. On dit quoi, ça life là-bas? Le temps est chic là-bas? Oui, il fait beau temps, d'accord, c'est bon. Il n'y a pas de souci. Merci d'être avec nous ce lundi matin sur Life Radio. Voici ta devinette. Ouais. Ouais, c'est bon là?
1: Oui, c'est bon. Vas-y.
0: D'accord, on y va. 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On me donne souvent une seconde vie. On me trie par couleur pour ne pas que je finisse dans la nature. À quoi est-ce que tu penses, notre ami Ivra? Et puis Guibéroi.
1: La chance.
0: La chance. Mm-hmm. Non. Il faut penser, il faut. D'accord, je t'attends ici. Tu as bien fait. Allô, bonjour, bienvenue sur Life Radio, qui est avec moi? Allô? Et
2: bonjour, Ricky.
0: Et comment, Mister?
2: Bonjour, Ricky.
0: Mister Saï.
2: Oui, Saï, oui, bonjour, mon frère.
0: Ça va bien?
2: Oui, ça va
0: pour
2: mon frère.
0: D'accord, super. Si tu vas bien, nous, on va bien aussi.
2: Oui, ça va un peu.
0: Dis-moi.
2: La dernière fois, là, mon cher, comment j'avais le même téléphone que vous appelez, là, mon cher, vous avez donné un numéro là-bas, mais je ne sais même pas, même là. C'est que le prochain mois, vous appelez pour donner un
0: numéro. Ah, d'accord. Oh, d'accord, c'était pas le bon numéro, donc.
2: Non, le numéro, c'est pas le même. Comme j'ai un camarade, tu...
0: D'accord. Ok, il n'y a pas de souci. Donc, après, on va se parler hors antenne pour que tu puisses nous donner le bon numéro. C'est bon? Allez, voici ta devinette, notre ami. Je n'ai qu'une voix, mais je peux parler à des milliers de personnes en même temps. Je n'ai qu'une voix, mais je peux parler à des milliers de personnes en même temps. À quoi est-ce que tu penses, Sylvain?
2: Un micro.
0: Un micro? Ah, je suis en face de mon micro. Oui, je te parle et tu entends, des milliers de personnes entendent. Mais c'est autre chose que je cherche comme réponse. Je n'ai qu'une voix, mais je peux parler à des milliers de personnes en même temps. Ah ouais. À tout de suite. Bonjour. Bienvenue.
3: Oui. Bonjour, Ricky.
0: Monsieur Zou Zerber, ça life?
3: Oui.
0: D'accord.
3: Ça life et chez toi?
0: Ouais, ça life super bien. Ça life super bien. Voilà. Sauf le lion qui est dans la gorge. Sinon, ça va.
3: Mais ça va aller.
0: D'accord, va aller. Merci.
3: Mais si ta voix est audible, hein, dans tous les
0: ah
3: cas.
0: Ah bon, d'accord, c'est bon. C'est bon, d'accord. C'est bon. Allez, voici la devinette pour Monsieur Zou Gerber ce matin.
3: Ouais, on va essayer. Hein.
0: D'accord. Je nais dans le noir. Naître. Être né, naître. Ouais. Je nais dans le noir. Je meurs dans la lumière. Et pourtant, tout le monde me cherche. Je nais dans le noir. Je meurs dans la lumière et pourtant tout le monde me cherche.
3: Il y a des indices, Ricky.
0: L'indice principal, c'est pourtant tout le monde me cherche. À une certaine période de l'année, surtout en Côte d'Ivoire.
3: C'est quoi?
0: Non, c'est bon, j'ajoute pas ça.
3: La pluie.
0: Non.
3: Ça va? La pluie?
0: Non, c'est pas la pluie. C'est pas ça.
3: Donc, je reviens.
0: À tout de suite, monsieur Joujavert.

0: 27 225 49 880. Bonjour et bienvenue sur Life Radio. Attention, il y a trop de bruit autour de vous. Qui est là? Qui est là? Oui, bonjour. C'est qui? C'est Vali?
1: C'est moi.
0: C'est toi qui?
1: C'est moi.
0: Mais fallait dire c'est toi.
1: Ah,
0: c'est comme un Vali. Ça life.
1: Ouais, ça va bien.
0: D'accord. Non, mais tu sais, c'est le code, c'est le code à l'ivoirien. C'est comme ça. C'est toi qui, ouais, c'est moi. Mais il fallait dire c'est toi.
1: Il fallait dire c'est toi.
0: Oh, ouais, c'est ça même. D'accord. Allez. Ah, il est parti. Il va revenir. Ouais. Et quand tu reviens, nous aussi, on sera là.
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1: Eh oui, et nous sommes là avec vous à jouer au 27 225 49 880. Nous sommes condamnés à être ensemble tous les jours du lundi au vendredi. Et ça tourne également 24 heures sur 24, 107.7 avec ton application Life Radio, 107.7. Ah, bonjour.
2: Allô, bonjour.
1: Oui, qui est avec moi?
2: Soulé.
1: Soulé de Yop ou de Paris?
2: Paul.
1: Aïe, de Poi. Soulé de Poi, on dit quoi, sa life?
2: Ouais, ça va, ça va.
1: D'accord. C'était comment le week-end?
2: Ouais, bon, ça a été, mais pas vu mon ticket.
1: Ah bon?
2: Ouais, le vendredi,
1: j'ai pas vu. Gère le ticket de Soulé pour qu'il puisse en jouer le week-end prochain. Y'a pas de soucis, on gère. On gère, Soulé. D'accord. Allez, voici ta devinette ce matin. Soulé.
2: Ok.
1: Je n'ai qu'une voix, mais je peux parler à des milliers de personnes en même temps. C'est facile, hein, Soulé?
2: Je n'ai qu'une voix, je peux parler à des milliers de personnes en même temps.
1: Ouais. Pendant qu'on se parle, d'autres personnes nous écoutent ailleurs. Donc imagine, c'est quoi?
2: Une radio, un haut-parleur.
1: Tu as dit quoi là? Reste focus.
2: Une radio.
1: Une radio. Et précisément.
2: La TV.
1: Hey, t'es agaté. Ouais, c'est ça. C'est Life Radio. Ouais, une radio, Life Radio, tranquille. On parle à des milliers de personnes en même temps. Voilà, parce que bon, mais c'est comme ça, c'est la magie des ondes. Allez, merci beaucoup, notre ami Soulé de Poi. On est ensemble, là. C'est gentil. Ouais, y a pas de soucis, t'inquiète, c'est géré.
2: Okay.

0: 27 200 25 49 880 10h46 en direct sur Life Radio. On joue avec vous au devinette. Oui, et l'artiste Serge Beno est là, hein? C'est Beno, il est là avec Attrapé pour laisser très bientôt en concert, hein? 5 décembre prochain, Parc des Expositions. Ah ouais, ça va le faire. Bonjour, bienvenue, qui est avec moi?
1: Certains esprits.
0: Allô?
2: Oui, allô.
0: Bonjour, qui est là?
2: Bonjour, ça va?
0: Oui, ça life. C'est qui?
2: Yuris Junior.
0: Yuris Junior, c'est comment là-bas, champion?
2: Quoi?
0: Tu m'entends bien? Comment tu vas? Ça life?
2: Bon, ça va bien.
0: Oui. D'accord, Yuris Junior. Allez, voici ta devinette. Je nais dans le noir, je meurs dans la lumière, et pourtant tout le monde me cherche. Je nais dans le noir, et je meurs dans la lumière, pourtant tout le monde me cherche. Dis-moi, tu penses à quoi?
2: Je nais dans le noir.
0: Naître, je nais dans le noir, je meurs dans la lumière, et pourtant tout le monde me cherche.
2: Un projet.
0: Ok. Non mais c'est pas un projet. C'est pas ça.
2: D'accord.
0: À tout de suite, notre ami.

0: Trion des Bermudes, Balek avec Aya Nakamura. Allô, bonjour. Allô.
1: Oui, allô, ouais,
0: oui, Sylvain. Oui, Sylvain de retour avec Saï. Ils sont de retour. On dit quoi?
1: Ouais, ça va. Ouais. Où tu t'écoutes, Ken, là, même
0: Ouais, ça chauffe ta tête. Tu vas chercher le loisir. Sinon, sinon la réponse est tout près comme ça, mais tu vas chercher le loisir tout. Hein. Hein? Oui, oui. On me donne souvent une seconde vie. On me trie par couleur pour ne pas que je finisse dans la nature.
1: L'engrais?
0: Non, non. C'est une action aussi, hein, c'est une action. Je profite pour passer le bonjour au vieux père. Mathias Gay. Comment?
1: Reboisement.
0: Non, c'est pas ça. À tout de suite.

0: depuis les 13 communes d'Abidjan. Vous nous écoutez, merci de le faire. Allô, bonjour. Allô.
1: Allô, bonjour.
0: Oui, Hiro Junior, de retour. Hiro Junior. Oui. On me donne souvent une seconde vie. C'est pas dur, non. On me donne une seconde vie. On me trie par couleur pour ne pas que je finisse dans la nature.
1: Moi, je pensais que c'était l'autre là.
0: Quel autre? Dis-moi.
1: La première devinette que j'avais donnée là.
0: Je nais dans le noir?
1: Non.
0: Oh. Mais c'était ça. Hein. Ou bien je n'ai qu'une voix, je peux parler à des milliers de personnes là.
1: Non, non, la première devinette que j'avais commencé avec là.
0: Ah, j'ai peut-être apprise. Je peux être aussi donné.
1: Ouais,
0: on me copie souvent. Je peux être bonne ou mauvaise.
1: Oui, c'est ça, c'est ça.
0: Et tu penses à quoi?
1: Bon, moi, j'ai pensé à une éducation.
0: Une éducation? Ouais, tu n'es pas loin. Mais bon, hein. On me copie très souvent. Et très souvent, les maîtres disent ça. Non, non, non, non. Le maître, il dit ça souvent. Revenez vous gagner, on vient. Oh. Aïe. Note. Non. Je peux être bon ou mauvais, on me copie très souvent. Oh, Hiro Junior, je voulais bien t'aider, mais bon. Tu t'es éloigné, hein. Donc, tu me rappelles?
1: Ok.
0: À tout de suite. Si y'a trop parlé, les gens vont m'agresser, les ennuis. On va venger. Je m'énerve, y'a des friends, des points. 27 200 25 80. Bonjour.
2: Hello my bro.
0: Yo my bro. Attends. Il faut que je me ressaisisse. C'est lequel des bros? C'est Pascal ou encore c'est mon bro Anno by boy?
2: C'est le bro Anno depuis Yopougon.
0: Yeah my bro Mr. Anno. Ouais, je t'applaudis avant de commencer.
2: Oh merci.
0: Depuis la saison a commencé, là, on cherche notre ami Arnaud. Mais il est passé où? Il est où notre ami? Il est où aux États-Unis?
2: J'avais bougé de Yop, mais là je suis de retour à la capitale.
0: Yeah.
2: Toujours à la meilleure position sur la meilleure des radios.
0: Très bien, petit côté radio sans site puissant. Yes, sa life tranquille. Allez.
2: Oh, tu m'as manqué, bro, vraiment.
0: Ah bon, hein? Ah ouais, ça fait plaisir de se retrouver. Oh, donc. Didi. C'est bien, merci d'être avec nous. Merci beaucoup, notre ami Anne de Poy. Le plus anglophone des Poyoman. Allez, voici ta devinette ce matin.
2: Ok.
0: On me donne souvent une seconde vie. Mm-hmm. On me trie par d'accord. couleur pour ne pas que je finisse dans la nature. À qu'est-ce que tu penses, Mr. Anne de Poy?
2: On me trie par couleur. C'est quoi les déchets?
0: Ok, là tu n'es pas loin, mais il y a une action qu'on pose pour ça?
2: Oui, le tri sélectif.
0: Ou non? Autrement dit.
2: Ah, ou le recyclage,
0: ouais,
2: pardon.
0: C'est ça! Le recyclage! C'est ce que je cherchais depuis! Ah non, le boy, il a fallu notre bro!
2: Toujours, yeah.
0: Il est arrivé avec la réponse, notre ami. Ah ouais, félicitations.
2: Merci, my bro, merci.
0: Allez ensemble, monsieur, allez au report, c'est gentil. À tout de suite.
2: Ça marche, cool. Merci beaucoup.

0: On espère que vous passez une superbe journée avec nous. Il est 11h sur Life Radio. Deuxième heure de ce rendez-vous, oui, avec vous. Et on joue toujours au 27 225 49 880 avec les devinettes et également toutes ces grosses nouveautés qui font leur entrée aujourd'hui, voilà, en début de semaine sur Life Radio. On va les écouter dans quelques instants seulement. Voilà, je vais vous balancer, positionner, je dirais, ce titre-là de l'artiste Kenya. Voilà, il n'est plus à présenter hein, parce qu'il a fait déjà ses preuves sur la scène africaine. Et voilà, ancien membre du célèbre groupe Sautisol. Voilà, c'est de lui qu'il s'agit. Il s'agit bien sûr de Bien. Il s'appelle Bien-Aimé, mais bon, son nom de scène c'est Bien. On va balancer sa nouvelle sortie là dans quelques instants seulement. Voilà, une chanson qui parle de résilience, qui parle de se ressaisir, voilà, et de trouver la foi ou encore la force d'avancer après une grosse déception amoureuse. Le titre qu'il propose c'est Will Be OK, je vais aller bien, ouais. Oh ouais, et puis son nom c'est Bien, d'accord. Allez, c'est pour vous une nouvelle sortie. Et puis juste derrière, vous pouvez nous appeler au 27 225 49 880.
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0: radio comme tu l'entends, live radio ce lundi matin, 12 octobre, oui, en direct. Voilà, de ton application Live Radio 107.7. On va fermer le téléphone pour aujourd'hui. Hein. Et puis, dis merci à toutes ces personnes à qui ont joué avec nous ce matin. Notre ami Serge, Evra Kwame, Saïd Sylvain, Monsieur Zou Gerber et notre ami Loa, non pas Loa, mais Vali, VTC, et également Soulé de Poy, sans toutefois oublier notre ami Ulrich et notre bro Anno de Poy. Allez, merci hein, d'avoir joué avec nous. Allez, restez toujours là sur Live Radio, toujours de grosses nouveautés. Hein. Celui que je vais balancer, hein, c'est sa nouvelle sortie, son nouveau single. La semaine dernière, il occupait le siège musical de Live Radio en kiff, là. Mais bon, cette semaine, il a cédé son fauteuil. Voilà, on a écouté le kiff il n'y a pas longtemps. C'était Inos B avec sa nouvelle sortie bêtise. Ce que je balance maintenant, là, c'est le hit Life, bien sûr, de Tiakola. C'est signé Tiakola avec ce single-là, Caméléon, pour vous sur Live Radio. Et puis, on passe du bonjour à notre ami eBay. Voilà, le CM Chou de la radio.
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ta radio comme tu l'entends avec tous ces gros hits là également, les classiques, je dirais le classique que je te propose tous les jours, oui, pour revivre des histoires. Ouais, on va revivre encore une autre histoire ce matin, cette fois-ci en Zouglou avec cette chanson là qui est sortie en 91 et ça figure sur le tout premier album du groupe Zougloumania, associé bien sûr au duo Poignant et Boisbré. Le titre qu'on va écouter ce matin, c'est Zo Maman Zo. Eh oui, c'est Zo. Zo Maman Zo de Poignant à Zougloumania. C'est pour vous sur la F Radio, notre classique de ce jour.

sorti en 91, oui. Et une manière musicale hein, de mettre en avant la diversité culturelle de la Côte d'Ivoire. C'est dire qu'il y a longtemps, nos artistes Zouglou célèbrent le vivre ensemble en Côte d'Ivoire. Zomomanzo, Poignon, le classique de ce jour sur Life Radio.

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1: On avance tranquillement, super bien hein, au cours de cette matinée sur Life Radio depuis 10h. Je suis avec vous et le matin, là, très tôt, là, à 7h, là, jusqu'à 9h, vous étiez avec l'équipe du Life Matin Info, Jonathan Nebou, Philippe Asso et Emma Gigi. Et bien, moi, je suis arrivé à 10h hein, et là, il est 11h25, c'est-à-dire que ça se passe bien, c'est un live chez vous et nous sommes contents, bien sûr, de vous accompagner tous les jours comme ça, voilà, peu importe l'endroit où vous êtes, hein, que ce soit quelque part au Gassa ou encore dans votre petit atelier. En train de travailler à l'écoute des croïdes qu'on balance pour vous. En tout cas, merci de le faire. Allez, on va balancer hein, cette chanson-là. Je peux dire un nouveau style, pas trop nouveau style hein, de techno, parce que bon, on est habitué à ces chansons plus douces, plus mélodiques. Mais cette fois-ci, il est dans un rythme un peu plus entraînant là, hein, avec une énergie qu'il a, comment je peux dire ça, qui a été inspiré, oui, je peux dire ça comme ça, inspiré du dancehall. Il est de retour, c'est sorti depuis avril, mais bon, sur TikTok, vous savez, hein, ça peut sortir un an, deux ans derrière, mais bon, quand ça sort, quand ça arrive sur TikTok, on te met au jour du jour cette chanson-là et t'as comme l'impression que c'est une nouveauté. Mais bon, c'est ce qu'on propose maintenant pour vous sur Life Radio. Techno de retour avec Press Button. C'est pour vous, sur ta radio, comme tu l'entends.
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0: oui, Live Radio 107.7, oui, dans le quai d'antenne du lundi au vendredi, oui. Merci de nous suivre, hein. On dit merci encore à toutes ces personnes-là qui arrivent sur la 107.7 et également qui ont leur application officielle Live Radio 107.7 et qui nous suivent partout dans le monde. Allez, toujours avec des hits, on va poursuivre, hein. 11h32, minutes. Je vais balancer la tuerie même de celui-là, même qui a célébré 10 ans de carrière il y a quelques jours de cela, bon, quelques semaines, hein, je peux dire, à l'Institut français du Bénin, ça c'était à Cotonou, là, bien sûr. Et il est avec notre star à nous, là, avec Azrey, qui également se positionne pour un très grand concert avant la fin de cette année-là. Ils se retrouvent ensemble pour cette tuerie, ce gros hit qu'on balance pour vous. Voilà, c'est Enjoy de Fadiko en feat avec Amek Azrey sur ta radio, comme tu l'entends.
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1: Somme 23, oui, un nom à retenir hein, sur la liste, bien sûr, des artistes ivoiriens qui vont grimper comme ça, voilà, dans le futur. Ça, c'est important de le dire. Travail qu'on a écouté à l'instant sur ta radio, comme tu l'entends, Life Radio 107.7, 11h43 minutes. Oui, bougez pas, hein, cette matinée, cette journée, je dirais. Vos programmes vont se poursuivre. Hein. Dans quelques instants seulement, elle sera positionnée pour le journal des 12h et dans l'après-midi à 15h, Nadia, Forum Ivoire avec Fatim et à 18h, la Team Chaude pour entamer cette semaine. Hein, voilà, pour finir tranquille la soirée, la belle descente avec toute la Team Chaude, Guy Pacom, Somia, Manu, le modérateur et Saigon. Voilà, sur Life Radio à partir de 18h avec leur invité. Allez, toujours des hits au rendez-vous sur ta radio comme tu l'entends. Backworld, c'est bien sûr la nouvelle sortie de Quavo. Il en feat avec T.I. Voilà quoi, c'est une grosse tuerie. Une rencontre de deux générations. Donc imaginez ce que ça donne. On vous balance là maintenant sur Life Radio.
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1: Frida Kahlo de Emma, oui, qui figure sur son album Cycle, oui, sorti il y a quelques mois de cela. Voilà, avec de très belles chansons là-dessus. Hein. Voilà, nous on va se dire au revoir. Depuis 10h, je suis avec vous pour le Quai d'Antenne. Donc c'est fini pour aujourd'hui, pour cette toute première journée de la semaine. Hein. On va se retrouver demain, hein, à même heure, même énergie, pour partager encore, je dirais, de la bonne humeur avec vous, avec tous vos hits préférés pour vous accompagner partout où vous êtes. Bougez surtout pas, restez avec nous sur Life Radio. Restez également sur votre application Life Radio 107.7 pour le journal des 12h avec Fatim Doumbia dans quelques instants seulement. Et puis dans l'après-midi dès 15h, Nadia, Fatim pour Forum Ivoire et la Team Show à 18h pour le grand show. Moi, je vous donne rendez-vous demain. Portez-vous bien, bon appétit, restez toujours live. Voilà, j'ai piqué la signature de Jonathan Debout. Restez live. Allez, à bientôt. Demain, je dirais 10h.
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0: Life Radio, il est 12h avec Ferox Énergie. 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
1: À la une de cette édition, sécurité routière, lancement de l'opération V-Sauve 2026 pour prévenir les drames liés aux camions-citernes. Sur le continent africain, naufrage au large de Djibouti, au moins 139 migrants morts et 84 autres portés disparus. À l'international, en Pologne, arrestation d'un homme suspecté d'une tentative d'assassinat contre le Premier ministre. Bonjour à tous, vous êtes sur Life Radio, merci de nous rejoindre pour ce nouveau point de l'actualité. Le groupement professionnel des pétroliers a lancé ce vendredi 9 octobre 2026 à Abidjan l'opération V-Sauve 2026. Placée sous le thème « Ensemble, sauvons des vies », cette campagne nationale de 8 semaines vise à sensibiliser plus de 5 millions de personnes au risque d'accidents liés aux camions-citernes. Face à la croissance du parc de transport et au rappel des drames passés, les autorités et les sapeurs-pompiers ont insisté sur l'importance du facteur humain et des réflexes vitaux, à savoir s'éloigner du danger, alerter les secours et protéger les autres. Des propositions ont également été formulées pour inclure la langue des signes et renforcer la réglementation financière en cas de pollution accidentelle. Un kiosque à café situé aux environs de l'ex-hôpital général de Bingerville a été fermé ce samedi 10 octobre 2026 à la suite d'une dénonciation selon une publication consacrée à la répression des fraudes et infractions en matière de santé et d'hygiène. Cette fermeture fait suite à des manquements qui, selon la publication, exposaient les clients à de graves risques sanitaires. Aucun détail supplémentaire n'a été communiqué sur la nature des infractions constatées. Sur le continent, drame au large de Djibouti, au moins 139 migrants sont morts et plus de 84 autres sont portés disparus après le naufrage de leur embarcation dans la nuit du 8 au 9 octobre, a indiqué l'ONU ce dimanche 11 octobre. Un premier bilan faisait état d'au moins 109 morts et 116 disparus. L'Organisation internationale pour les migrants l'a revu à la hausse quelques heures plus tard après la découverte de 30 corps supplémentaires. Il s'agit d'un bilan toujours provisoire car les opérations de recherche et de sauvetage se poursuivent. Au Soudan du Sud, la ville de Rumbek, capitale de l'État régional des Lacs au centre du pays, a été le terrain de combats communautaires meurtriers ce vendredi 9 octobre. Le gouvernement a fait état de 71 morts, dont 4 soldats de l'armée sud-soudanaise, et annoncé le déploiement des forces de sécurité additionnelles. Daniel Latkon, membre de l'Organisation de la Société Civile, estime que la dissolution du gouvernement de transition le 22 septembre explique la situation actuelle, le nouveau gouvernement n'étant pas encore totalement installé à Rumbek. À l'international, Varsovie a révélé ce dimanche 11 octobre que le Premier ministre polonais Donald Tusk et son ministre de la Défense auraient été visés par une tentative d'assassinat. Une réunion de crise a aussitôt été convoquée avec les responsables de services secrets, le chef du gouvernement remerciant la police pour son intervention rapide et décisive sur les réseaux sociaux a lui-même indiqué qu'un suspect avait été arrêté. C'est la fin de ce journal. Merci de votre attention. L'information revient à 17h avec Jonathan Nebo sur Life Radio.
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0: Premièrement, un garçon qui fait des stories. Genre tout le monde a qu'à connaître ta vie, quoi. 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T'es pas assez viril pour moi, en fait. 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Un gars qui prend un parapluie. Ah, ça montre qu'il peut pas se débrouiller tout seul, en fait. Demain, quoi, s'il y a le feu, il va bien couper, quoi. Red flag. 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
1: Shout out à Ryan Gada Gada. Mm-hmm. 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
1: Revenez voir le débat en direct du lundi au jeudi, une heure d'échange, d'idées et de vérité sur Live Radio, la radio comme tu l'entends. Lundi 12 octobre 2026, bonjour, bonjour, bonjour et bienvenue dans Forum Ivoire sur Life Radio. Plaisir renouvelé de vous retrouver pour une toute autre semaine avec nos échanges, nos questions et ces sujets qui touchent de près à notre quotidien. Fatim est avec moi, vous le savez, on anime ensemble Forum Ivoire et je suis très heureuse de te retrouver. Fatim, comment tu vas ?
2: Ça va très bien Nadia, bonsoir à tous.
1: Ça va bien ?
2: Ça va très très très bien, j'ai passé un très bon week-end, donc je suis très heureuse ce soir.
1: Gloire à Dieu Fatim.
2: Et toi ?
1: Ça va super bien, merci beaucoup. Aujourd'hui, nous allons aborder un sujet qui, dans de nombreuses familles, peut devenir une véritable source de tension, de désaccord et parfois même de rupture. L'héritage et la place de la belle famille. Héritage, belle famille, je ne comprends pas bien, mais bon... Bon, on va comprendre. Justement, pour nous aider à mieux comprendre ces questions et à démêler le vrai du faux, nous avons le plaisir de recevoir un ami du forum. Moi, quand je suis devant lui, vraiment, je m'incline, quoi, parce que c'est un expert, c'est un frère, c'est un ami du forum. Il est bon, il est gentil, il est disponible, vraiment, très respectueusement. Soyez salués. Comment ça va, expert?
3: Oui, bonsoir, Nadia.
1: Yves Ekraïs s'appelle. Je vais très bien. Professionnel des ressources humaines et des affaires juridiques. Yves, comment ça va ?
3: Ça va, ça va.
1: C'est quoi ton actualité en ce moment ?
3: Oh, actuellement, là, nous sommes en pleine activité, j'ai plusieurs projets,
1: j'imagine.
3: Tout ça.
1: Donc,
3: actuellement, les vacances, c'est plus les vacances, c'est la rentrée,
1: c'est
3: tout
1: la
3: ça.
1: Rentrée.
3: Donc, voilà.
1: Mais merci beaucoup d'avoir vraiment accepté d'être là avec nous pour éclairer notre lanterne. En tout cas, madame, monsieur, installez-vous confortablement. Restez surtout sur Life Radio. On revient dans un court instant pour débattre, sinon pour discuter avec notre expert de notre sujet du jour. Je rappelle, on parle d'héritage et on parle également de belle famille. Je m'appelle Nadia, j'ai oublié de vous dire. À tout à l'heure.

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1: Et oui, on s'est écouté tout à l'heure au nom de Rima, rappeur, auteur, compositeur et producteur hip-hop américain. On a pris beaucoup de plaisir en tout cas à déguster cette musique. Alors, lorsqu'un être cher disparaît, la douleur du deuil est parfois suivie de conflits autour de ses biens. Qui a le droit de prendre telle ou telle chose? Quelle est la place du conjoint survivant? Autant de questions justement qu'on se pose. Aujourd'hui, on essaiera via cette émission en tout cas d'avoir les réponses à nos différentes questions. Je suis certaine que Fatima, on a énormément à poser justement sur notre sujet du jour. Je rappelle que nous sommes en compagnie de Monsieur Ekra. Il est professionnel des ressources humaines et affaires juridiques. Il nous aidera à comprendre justement notre thème de ce jour. Alors, très cher, encore bienvenue.
2: Oh, merci beaucoup.
1: Alors,
2: Nadia,
1: on va commencer, hein, Fatim, avec ta permission, par savoir qu'est-ce qu'on entend juridiquement, parlons justement par héritage. Quand on dit héritage, c'est quoi pour le commun des mortels?
2: D'accord, merci pour cette très bonne question. D'abord, quand on dit héritage, c'est qu'on hérite de quelque chose.
1: D'accord.
2: Voilà. Donc, de façon terre à terre, ce sont des biens. Voilà, les biens sont des choses. Donc, on hérite de quelque chose. Donc, chez nous, en droit, on va parler d'une matière qui étudie ça.
1: D'accord.
2: C'est une science qu'on appelle le droit de la succession.
1: Okay.
2: Voilà. Donc, chez nous, de la même manière, on va dire, ah, lui, là, voici son patrimoine. Il a telle chose, il a tel bien. Nous, chez nous, on qualifie ça de patrimoine, mais patrimoine successoral.
1: D'accord.
2: Voilà, donc c'est l'ensemble des biens que le défunt ou le décussus a eu avant de partir.
1: Donc on ne peut parler d'héritage que lorsque la personne n'est plus, ça c'est clair.
2: Il faut
1: qu'on
2: parle de succession,
1: voilà, il faut
2: lorsque,
1: qu'on s'entende.
2: Voilà, parce que là il y a deux conditions pour qu'il y ait, on va dire deux bonnes conditions pour qu'il y ait succession.
1: D'accord.
2: Il y a la mort, et puis les cas un peu exceptionnels. On va parler des cas de disparition et puis les cas d'absence. Voilà.
1: D'accord.
2: Quand on parle de cas de disparition, il faut comprendre que c'est une personne, bien sûr, qui on n'a pas retrouvé, bien sûr, son corps, mais qu'on ne retrouve pas à cause de certains événements qui se sont passés, mais on peut déduire que la personne est décédée.
1: Comme elle peut ne pas être décédée aussi.
2: Oui, ça peut arriver.
1: Mais elle disparaît.
2: Voilà. Okay, et il y a bien un délai. On peut parler, par exemple, de crash d'avion, par exemple. Voilà. Vous allez beaucoup entendre les personnes disparues, les personnes disparues. Par contre, l'absence, c'est quelqu'un qui va s'absenter, qui va faire un abandon de domicile, qui va disparaître pendant une bonne période. Voilà, ça n'a rien à voir avec la disparition. Mais pendant un bon moment, on ne voit pas la personne.
1: Ça.
2: 5 ans, 10 ans, bon, on va dire, bon, la personne est absente. Donc, on va saisir le juge et le juge va nous faire un jugement déclaratif de décès.
1: D'accord.
2: Ça peut arriver que la personne revienne. Mais dans tous les cas, quand ces événements-là vont se produire automatiquement, on va parler de héritage.
1: D'accord.
2: Donc, ce sont les biens à tous les niveaux que vous pouvez comprendre. Ça peut être même des propriétés intellectuelles, ça peut être de l'argent, ça peut être des biens, ça peut être aussi des dettes. Voilà.
1: Ah oui, on parle d'héritage, ça peut être des dettes. Justement, en Côte d'Ivoire, quelles sont les principales règles légales qui encadrent la succession?
2: D'abord, on va parler de deux grandes familles, parce que premièrement, on a la loi qui va intervenir lorsque le défunt, par exemple, n'a pas fait de testament.
1: D'accord.
2: Tu comprends? La loi vient intervenir pour encadrer ça lorsque le défunt n'a pas fait de testament. C'est vrai que les libéralités sont bien sûr encadrées ici en Côte d'Ivoire. Voilà. Mais il peut arriver que le défunt, avant de partir, par exemple, il fait bien son testament avant de partir. Ici, on a trois types de testaments. On a le testament holographe qui... On fait ça sur papier, main libre, donc c'est...
1: Il peut prendre juste une feuille
2: voilà.
1: Puis écrire.
2: Mais c'est facile à contester, Voilà. Ah, d'accord. C'est facile à contester. On a le testament authentique qui se fait, bien sûr, avec nos confrères du notaire. Mm-hmm. Et puis, on a le testament mystique.
1: C'est quoi ça?
2: Je n'ai pas peur du nom, mais c'est un testament qui est rédigé, bien sûr.
1: Le nom, là, il est juridique? Mystique,
2: oui,
1: là?
2: Oui.
1: Ah, d'accord.
2: Le testament mystique qui est... Quand on dit mystique, vous voyez, c'est quelque chose qui est caché, là.
1: Caché.
2: Voilà, donc, il rédige ça dans le secret. Personne ne découvre. On ouvre ça au moment où on doit faire les partages. Donc, vous voyez que mystique, là-même, si l'enveloppe
1: est scellée,
2: OK, mais une fois que c'est enlevé, ça ne peut plus...
1: Voilà. C'est démystifié.
2: Voilà, donc on ne peut plus utiliser. Donc, il y a un cadre même qui encadre le testament mystique, le testament authentique et puis le testament holographe.
1: D'accord.
2: Donc, quand le défunt n'a pas fait tout cela, bien sûr, la loi maintenant vient intervenir. Il y a eu la loi de 1964 et après cette loi-là, on a eu une récente loi de 2019, 513 du 26 juin 2019, qui est venue pour bien mieux baliser les choses.
1: D'accord.
2: En donnant, bien sûr, à quel moment, par exemple, on va parler de succession, quelles sont les conditions, qui a la qualité d'héritier, et puis la procédure de l'ouverture jusqu'au partage. Et vous devez comprendre que la succession ne reste pas seulement qu'en famille. Ça peut s'étendre même au niveau des personnes morales. Par exemple, quand on va parler de liquidation, par exemple, des biens, ou le défunt, ou le décujus, par exemple, est associé, ou il est fondateur, ou... propriétaire d'une entreprise.
1: D'accord. Voilà. Fatima, une question.
3: Moi, j'aimerais savoir quelle est la place justement de la belle famille au niveau de tout ça. Est-ce que la belle famille a le droit à l'héritage?
2: D'accord.
1: Moi, je pense que même là, pour aller dans le sens de Fatima, je dirais d'abord qui a droit. Quelles sont les personnes ont droit d'abord à un héritage, à l'héritage du défunt. Et puis ensuite vient la question de Fatima.
2: D'accord. Au niveau de ceux qui ont droit à, bien sûr, le droit de succéder à l'héritage, il faut qu'il y ait déjà des conditions. Donc, pour succéder à quelque chose, il faut être vivant. Il faut exister.
1: Bien évidemment.
2: Il faut exister. C'est vrai que dans certains cas, on permet, mais d'abord, pour succéder, il faut exister.
1: Donc, d'accord.
2: Vous comprenez que l'enfant qui est dans le ventre, il n'est pas encore là.
1: Mais il existe, l'enfant qui est dans le ventre.
2: Je suis fier. Il n'est pas encore sur le terrain.
1: D'accord.
2: On se comprend. Il n'est pas encore sur le terrain. Il faut que l'enfant soit aussi conçu. Parce que l'enfant peut être dans le ventre, mais il n'est pas vivant.
1: Mm-hmm. Ok, d'accord.
2: On se comprend, non?
1: Si.
2: Il n'est pas vivant. Voilà. Donc, il y a cette partie qu'il faut voir. Donc, la loi a pris des dispositions en fonction de la proximité du défunt. Et quand on parle de proximité, la loi a fait un classement. Donc, vous allez voir que la loi met en priorité les enfants et les descendants des enfants.
1: Non, on va ici, à Forum Ivoire, on aime les choses claires. Les enfants et les descendants. D'accord.
2: Les enfants.
3: Ils sont en premier.
1: Donc, les enfants et les petits-enfants.
2: Exactement.
1: Ok, d'accord.
2: Après ça, vous allez voir qu'on va parler maintenant des parents et des frères et sœurs.
1: Des parents et des frères et sœurs. Donc, les premiers ayant droit, ce sont les enfants du défunt.
2: Exactement.
1: Après, on cherche les petits-enfants du défunt. Et ensuite viennent les frères et les sœurs.
2: Donc, on va voir, par exemple, des parents collatéraux.
1: Parents des mamans, parents des papas.
2: Ligne horizontale, par exemple.
1: On se comprend pas, faut expliquer les choses de droit, là.
2: Ok. On peut avoir des parents. C'est pour ça qu'on a dit parents, frères et sœurs.
1: D'accord.
2: Donc, frères et sœurs, tu peux avoir du côté, bien sûr, de maman, peut-être qu'il n'y a personne là-bas.
1: OK.
2: Vous voyez, non?
1: Mm-hmm.
2: Donc, on va attaquer directement du côté où il y a papa. Mm-hmm. S'il n'y a personne là-bas aussi, on va avoir aussi de l'autre côté. Mm-hmm. Après ça, bien sûr, il y a les autres. Il y a le conjoint aussi, survivant. Il fait partie, bien sûr.
1: De la famille.
2: Le conjoint survivant. Donc, tout ça, là, il y a trois quarts qu'on doit partager dans les biens du monsieur.
3: Tu m'as perdu.
1: Ben ouais.
2: Tu comprends. Trois quarts.
1: Non, moi je reviens. On veut comprendre parce que ça. Fatigue, moi on se regarde.
2: Donc les qualités.
1: Pardon. Quand l'héritage ne revient pas tout de suite même au conjoint. On regarde les enfants d'abord avant même le conjoint. Parce que le conjoint est loin, hein, tu as cité le conjoint.
3: Oui, il est après les parents. Oui.
1: Il est après les parents.
2: Oui, le conjoint ne vient pas, il succède directement avec les enfants, avec les trois quarts. Il ne vient pas déjà participer, mais la priorité, comme je le dis,
1: les enfants d'abord.
2: C'est les enfants.
1: Donc les enfants passent avant l'époux.
2: C'est l'exercice en droit. Parce qu'il peut arriver, quand on parle d'héritage,
1: il peut arriver que le conjoint se remarie.
2: Même pas. Il peut arriver que le conjoint aussi soit dans l'événement même du décès.
1: Ah, c'est
2: on se comprend. Ça, c'est un.
1: D'accord.
2: Il peut arriver que le conjoint, là,
1: je comprends mieux.
2: Soit en séparation de corps ou en divorce.
1: D'accord. Donc, on ne regarde même pas tout de suite le conjoint.
2: Donc,
1: OK.
2: On va regarder tous ces aspects-là avant de faire entrer directement
1: le conjoint
2: survivant.
1: D'accord.
2: Mais la priorité, comme je le dis, c'est la famille. Donc, vous voyez que j'ai dit les enfants et les enfants des enfants.
1: Mmh.
2: Voilà, parce qu'il peut arriver que parmi ceux qui doivent succéder, il y ait un enfant indigne.
1: C'est quoi qui est enfant indigne?
2: Un enfant indigne, c'est un enfant, par exemple, qui peut-être a manigancé des choses dans le but d'arracher la vie
1: à son père ou à
2: son
1: sa
2: père,
1: mère,
2: par exemple. Et il y a d'autres éléments. Il peut être complice, il peut être... Mais une fois qu'il a le pardon, par exemple, il peut participer à ça. Mais une fois qu'il est condamné, il n'est pas dans la housse.
1: Mm-hmm.
2: Mais on va le considérer comme s'il était décédé. Parce qu'il peut avoir son enfant.
1: Ah,
2: et
1: d'où les petits enfants. Okay.
2: Lui, ça va.
3: Okay.
2: Il sera pas dedans.
1: Mais son enfant peut
3: en profiter.
2: Exactement.
1: Wow. Héritage et belle famille, que nous dit le droit? Mais les histoires de droit, c'est un peu compliqué. Hein. Donc, madame, monsieur, restez connectés. Justement, aujourd'hui, on en parle. Nous sommes avec Yves Ekra, professionnel des ressources humaines et affaires juridiques. Avec Fatim, en tout cas, on essaie de mener la causerie et il prend beaucoup, beaucoup de temps pour nous expliquer, pour nous permettre. Nous sommes comme des élèves ici. Nous-mêmes, là, on a nos stylos. Fatim a un gros cahier devant elle. Et puis, on prend des notes parce que Forum Ivoire nous permet justement d'en savoir un peu plus sur nos différentes thématiques. Mm-hmm. On y va très cher. Donc, on n'a pas encore répondu à la question de Fatim, les beaux-parents.
2: On a déjà donné les différents éléments.
1: D'accord.
2: Mais allons-y. Oui, allons-y.
1: Donc, quand les enfants sont ayant droit, les petits-enfants, ensuite les conjoints, et puis les parents. À quel moment les beaux-parents
2: mm-hmm.
1: peuvent maintenant entrer dans la danse? Parce que c'est ça aussi notre sujet.
3: Mais est-ce qu'ils peuvent entrer dans la danse?
2: Normalement, ils ne peuvent pas rentrer directement. Comme je l'ai dit, il y a le testament.
1: Mm-hmm.
2: Vous voyez, non? Mm-hmm. Il y a le testament. Et dans le testament, le monsieur, il peut prévoir ça. Il dit, ça va rester chez telle personne. Les beaux-parents, par exemple, peuvent rentrer dedans si la mère, par exemple,
1: mm-hmm.
2: ou le conjoint survivant est décédé. On se comprend. Elle décède. Et il n'y a pas de son côté, là.
1: Mm-hmm.
2: Il n'y a personne. Il n'y a pas eu d'enfant.
1: Ah oui, OK.
2: Donc, du coup, ça va descendre aussi de son côté, de la même manière que j'ai expliqué dans la première phase.
1: Mm.
2: Mais ce que vous devez comprendre, c'est qu'on privilégie la famille restreinte.
1: D'accord.
2: Vous voyez, quand la loi parle de famille, on ne parle pas vraiment, vraiment de la grande famille. On parle de la petite famille qu'on
1: maintenant,
2: a conçue.
1: Les enfants ayant
2: familiale.
1: Droit, si parmi les enfants, il y a un qui veut vendre, qui veut donner son héritage à son conjoint, là, il n'y a pas de problème, il peut le faire.
2: Non, il y a un problème. Parce que on hérite au même titre. Donc, généralement, ce sont des biens qui sont indivisibles.
1: D'accord.
2: On parle d'indivision. Donc, on ne peut pas diviser ou faire quelque chose. Il faut mener des actions pour pouvoir bénéficier de ça.
1: C'est comme la pub. Et nous, il y a indivisibilité. Donc, justement, on part à la pub et puis on revient juste derrière.
2: D'accord.
1: À tout à l'heure.

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1: Forum Ivoire sur Life Radio, votre émission de causerie du lundi au jeudi à partir de 15h avec Nadia et Fatim. Ici, on parle de sujets qui vous concernent. Ici, on reçoit des experts, on reçoit des amis du Forum qui viennent nous donner l'information sur différentes thématiques. Et puis, nous sommes très heureux de vous savoir très nombreux justement à l'écoute de cette émission. À partir de 15h30, le téléphone sera ouvert et vous pourrez bien entendu participer à l'émission, poser des questions, pourquoi pas, à notre expert, et puis écouter la belle voix de Fatim qui va nous lire les messages que vous nous avez écrits. Alors, Fatim, tu voulais parler avant qu'on ne parte à la
2: pub. Oui, je voulais rebondir un peu sur ce que Monsieur Ekra disait. J'étais dans les transports l'autre jour et puis j'ai entendu un monsieur en train de parler au téléphone avec, je ne sais pas si c'était son ami ou quoi, mais il racontait qu'en gros, ils ont perdu leur papa.
1: D'accord.
2: Et ils ont hérité de ses biens. Donc, ils reçoivent chaque mois l'argent de loyer, tout ça. Donc, après, à la fin du mois, lui, il fait le partage de l'argent à chaque enfant. Et elle, à partir du moment où elle s'est mariée, elle a confié ça à son mari.
1: Ah, okay.
2: Donc, c'est son mari maintenant qui vient réclamer l'argent du loyer chaque fin du mois. Et lui, il a trouvé que ce n'était pas normal. Donc, il lui a dit, si ton mari n'arrête pas de venir me réclamer l'argent de mon papa, je ne vous donne plus rien.
1: Ah, mais ça, c'est une belle question, ça. Est-ce que c'est normal que son mari puisse venir réclamer l'argent?
2: Son époux. Elle a mis ça dans sa main comme ça.
3: Déjà, on n'a pas tous les contours.
1: On a un peu.
3: Sinon, par procuration.
1: Pas procuration.
3: C'est possible.
1: Okay. Donc, quand on dit procuration, c'est que ça doit être écrit, signé.
3: Exactement. C'est formel.
1: Pas
3: c'est
1: verbalement
3: écrit.
1: Comme ça.
3: Non. Pas procuration.
1: Ah, d'accord.
2: Dans leur cas, on dirait que c'était pas procuration.
3: Voilà. Maintenant, il sait que
1: souvent,
3: par familial.
1: Mais pourquoi forcément par procuration? Ils sont mariés, non?
3: Oui, ils sont mariés. Vous savez, même entre époux...
1: Ah, on s'est fait...

0: peut avoir, parce qu'il y a le patrimoine que la loi protège beaucoup.
1: D'accord.
0: C'est pour ça que souvent, vous allez voir qu'il y a certains époux qui n'ont pas l'administration de leurs biens.
1: Mmh. D'accord. C'est-à-dire?
0: Parce que, soit...
2: On sait que ton mari est faux type.
0: A attaqué ou annulé des actes de son mari.
1: Elle demande, c'est-à-dire, l'administration du bien, ça veut dire quoi?
0: L'administration du bien, c'est-à-dire gérer les biens de la famille.
1: Ok.
0: Malgré que nous sommes mariés, moi, je peux avoir de l'argent.
1: On se fait pas entièrement confiance.
0: Madame a de l'argent. Si, on se fait confiance, madame a de l'argent, mais peut-être que moi, je dépense beaucoup. Mm-hmm. Je n'ai pas de limite. Okay. Donc, madame, par exemple, peut intenter une action en justice pour que elle puisse gérer moi mes biens.
1: Ok.
0: Vous voyez, non?
3: C'est intéressant.
0: Ça, c'est un. Et puis, deux, la personne peut être atteinte, par exemple, d'une faiblesse au niveau de la faculté mentale. Mm-hmm. Ils sont mariés. Donc, il ne peut pas faire certains actes. On appelle ça des actes de disposition.
1: OK.
0: Par exemple, vendre des immeubles, vendre telle chose. Il y a des gens qui sont vraiment mariés, mais qui ont, excusez-moi du thème, qui ont un esprit d'enfant. Mm-hmm. Ils sont mariés. Ils ne savent pas faire la part des choses, ce qu'il faut vendre, ce qu'il ne faut pas vendre, tout ça. Mm-hmm. Donc, la loi a tout prévu. Mm-hmm. Vous voyez, non? Donc, il peut arriver que madame, par exemple, ne peut plus encaisser le loyer parce qu'elle est incapable. Mmh. On se comprend, non? Mmh. Elle est incapable, donc c'est monsieur qui a bien sûr l'ordonnance peut-être du juge qui permet à monsieur bien sûr de faire le recouvrement c'est de créances de madame. C'est pour ça que je dis qu'on n'a pas tous les contours,
1: c'est
0: vous
1: ça.
0: Voyez, non? Mmh. Voilà, sinon on ne peut pas s'élever comme ça et puis aller prendre... Dans la loi, on dit celui qui paye mal, paye deux fois.
1: D'accord. Donc,
0: tu t'es trompé, c'est-à-dire tu as vu que c'est son époux, non? Tu as pris l'argent.
3: Tu as donné.
0: Et puis elle revient. Elle dit, je veux mon argent. Tu dis, mais j'ai donné à ton mari. Tu vas payer deux fois. Donc, c'est parce que tu as payé à la mauvaise personne.
1: C'est parce que c'est son épouse que
0: il
1: a autorisé. Ok, d'accord. Voilà. On comprend mieux. La question, c'est de savoir maintenant, est-ce que le testament peut annuler ce qui est dit par la loi? André, que la question, là, tu l'attendais. Par exemple, on a dit que les ayants droit succèdent directement aux défunts. Est-ce que si... le défunt a eu à faire le testament pour dire que moi je veux que mon héritage soit donné directement à peut-être ma sœur. Mm-hmm. Voilà, il a dit, il a écrit sous scellé tout et il est parti. Est-ce que demain on respecte ça ou on respecte ce que la loi avait déjà préétabli?
0: On va respecter un peu ça ou on ne va pas totalement respecter.
1: Mais donc parce ça sert à quoi d'avoir un testament?
3: J'allais dire.
0: En fait, le testament, là, si vous voulez, c'est une forme de libéralité.
1: D'accord.
0: Vous voyez, non? Une fois que ça ne rentre pas dans le cadre de la loi, par exemple, c'est pas permis.
1: Ah.
0: Toi, tu ne peux pas avoir 10 000 francs. Tu as des enfants.
1: Et puis
0: tu vas
1: dire ça.
0: Que tu vas prendre tous tes 10 000 là.
1: Pour donner à ta sœur. Mais tu sais pas les liens. C'est parce que j'ai vécu avec ma sœur.
0: Parce que... Comme je vous ai dit...
1: J'aime bien ça, ça ne va pas passer.
0: Le patrimoine successoral, c'est 4 sur 4 quand on prend la masse, le patrimoine. Mm-hmm. Donc 4 sur 4, là, il y a une réserve.
1: D'accord.
0: Qui est dédiée à la famille.
1: OK.
0: 3 quarts, 1 quart pour le conjoint survivant. Donc les 3 quarts, là, c'est pour les enfants et les enfants de ces enfants. Vous voyez, c'est quand il n'y a personne, par exemple, on va chercher en haut, s'il y a les grands-parents,
1: donc quelque
0: on va
1: chose qui est écrit dans le testament, si ça ne rentre pas dans le cadre juridique, donc, on n'accepte pas.
0: S'il veut faire des libéralités, il peut faire, mais dans la limite.
1: Ok, d'accord.
0: Dans la limite de un quart, tu ne vas pas t'appauvrir.
1: Ok.
0: Ou bien appauvrir ton patrimoine, tes enfants sont là, ta femme est là.
1: Et peut-être même que le testament, il était sous menace, peut-être la seule à menacer, on ne sait pas. Donc,
0: il y a tellement de choses. Donc, on ne peut pas s'élever comme ça et puis on va dire non, je vais donner ça à ma sœur.
1: C'est clair. Voilà. 27 225 49 880 aujourd'hui dans Forum Ivoire. On parle d'héritage et de belles familles. Qu'est-ce qu'on doit savoir? Que nous dit le droit? Justement, nous sommes avec Yves Écra, professionnel du droit, voilà, juriste. Il fait la causerie avec nous et c'est clair qu'on en apprend énormément. C'est pas Fatim qui me dira le contraire. Hein.
3: Je t'assure.
1: Fatim, on y va.
3: Oui, c'est le moment de récupérer les messages.
1: Pardon Fatim, on a un appel.
3: Allons-y.
1: Hello, bonsoir.
4: Oui, bonsoir Nadia, bonsoir Fatih, mais je salue respectueusement et beaucoup de considération Yves Ikra.
1: Bonsoir Zou Gerlet.
2: Bonsoir Monsieur Zou.
0: Bonsoir Monsieur Zou.
1: On y va.
4: Oui. Mais je dis merci à Yves Ikra parce que voilà un monsieur en qui, je l'ai dit, j'ai beaucoup de respect et de considération. Et par rapport à ses points de vue, ses explications vraiment très éclairées, et je lui dis merci chaque fois qu'il passe à Forum Ivoire. Et j'ai deux préoccupations. Déjà, la toute première préoccupation, Yves Ikra, je veux savoir, le défunt marié légalement peut-il léguer ses biens avant son décès à lui-même ses parents, malgré qu'il soit légalement marié? Ça, c'est la première préoccupation. La seconde et dernière, est-ce qu'une belle fille veuve peut hériter de ses beaux parents? Ce sont là mes préoccupations. Je continue de vous suivre. Merci à vous infiniment et que Dieu vous garde.
1: Amen. Merci amen, beaucoup, Zou Gerlet, fidèle auditeur de la 107.7. Et nous, on prend beaucoup de bonheur à le recevoir chaque jour dans Forum Ivoire. Alors, deux questions. Est-ce qu'une belle fille peut hériter? Ça, c'est la deuxième. Hein. Est-ce qu'une belle fille peut hériter de ses beaux-parents? Et puis la toute première, je pense que c'est celle que j'avais posée. Est-ce que le défunt peut donner ses biens à sa famille quand on sait qu'il est légalement marié? Puis, excusez-moi, on a un autre appel. Allô, bonsoir. Allô, bonsoir.
5: Allô.
1: Oui, bonsoir.
5: Bonsoir, c'est Monsieur Nda.
1: Monsieur Nda, très cher Monsieur Nda, comment vous allez?
5: Ça va super bien, chez vous.
1: Ça va super bien également, merci de nous joindre. Alors, on vous écoute.
5: Oui, j'aimerais savoir, toujours on parle de fin testament. C'est bien bon. Mais aujourd'hui, on peut partir à n'importe quel moment. Donc, pour quelqu'un qui a commencé à travailler à peine 25 ans et à 30 ans, il perd la vie. Cette personne qui n'a pas eu le temps de faire un testament, et malgré que peut-être qu'il a un compte un peu garni avec quelques millions, comment cette personne-là, après qu'elle soit décédée, puisse vraiment protéger sa famille? C'est difficile pour moi de comprendre qu'on nous demande de faire un testament. Mais y a pas, la mort ne prévient pas, hein? Même à 25 ans, tu peux partir. Dans ce genre de cas-là, on fait comment? Parce que tu ne peux pas venir peut-être à 25 ans maintenant demander à ce que tu fasses un testament.
1: D'accord. Merci voilà, beaucoup, Monsieur Nda.
5: Enfant qui est approprié pour commencer à écrire un testament.
1: D'accord.
5: Pour ses enfants. Famille.
1: D'accord. Et nous, on vous souhaite longue vie, hein. Longue vie à tous nos auditeurs, longue vie, non, vraiment à tout le monde. Merci très cher. On va vous répondre tout à l'heure. Alors, on va y aller avec les questions d'accord. De M. Zou d'abord. Est-ce qu'une belle fille peut hériter justement de sa belle famille? La première question, enfin la deuxième la question. Deuxième.
0: D'accord. Donc, pour M. Zou, vous devez comprendre. Vous devez comprendre que la loi a encadré, bien sûr, les libéralités. C'est vrai qu'on ne peut pas parler de succession sans...
1: Allez-y.
0: On ne peut pas parler de succession sans lire aussi la loi sur les libéralités.
1: Okay.
0: Donc, ce que vous devez comprendre, quel que soit vos dons que vous allez faire, là, ça ne doit pas excéder les plus de 3/4. Ce n'est pas possible.
1: On a un appel. Allô, bonsoir.
6: Allô, bonsoir.
1: Bonsoir, monsieur. Comment vous allez?
6: Oui, ça va très bien. C'est monsieur Guy Saujean.
1: Monsieur Guy Saujean, merci de nous rejoindre sur Live Radio. Nous vous écoutons très cher.
6: Bon, ma question. Bon, lorsque un monsieur vit avec une femme. Allô?
1: Oui, monsieur, oui, nous vous écoutons.
6: Oui, lorsque un monsieur vit avec une femme. Qu'il a déjà des biens avant le mariage. Il vit déjà en concubinage, ils ont eu des grands enfants. Et puis, il a eu ses biens avant le mariage. Et quelques mois après, il se marie. Est-ce que les biens, le jour où le monsieur a été rappelé à Dieu, est-ce que les biens reviennent à la femme? Parce que puisque les biens, c'est dans le mariage, on gagne. Maintenant qu'il a eu ses biens avant le mariage, est-ce que la femme bénéficie?
1: D'accord, voilà, d'accord, très cher.
6: Et très bonne émission.
1: Merci beaucoup, merci infiniment. 27 225 49 880, merci à tous nos éditeurs qui prennent le temps de nous appeler. On a énormément d'appels aujourd'hui. Voilà, et là, le téléphone crépite encore. Mais pardonnez, on va permettre un autre truc de répondre, sinon on ne va pas s'en sortir.
0: Rapidement.
1: Donc, on y va rapidement.
0: Donc, je réponds très rapidement à M. Zou Gervais.
1: Oui,
0: c'est possible, en même temps, non.
1: D'accord.
0: C'est possible s'il passe par testament et que ce qu'il veut donner là ne va pas dépasser la réserve prévue par la famille. Okay. Je ne sais pas si on se comprend sur ça.
1: Okay.
0: Voilà. Donc, par rapport à la réserve prévue par la famille, il y a trois cas là. Ça appartient bien sûr aux enfants. Et madame aussi a un cas.
1: Et ça ne se discute pas.
0: Voilà, ça ne se discute pas. C'est la loi qui a mis ça là. Comme ça.
1: D'accord.
0: Voilà.
1: Maintenant, la première question de Zou, justement, c'est la question que j'avais posée. Mm-hmm. Est-ce que le défunt pourrait éventuellement donner son héritage à ses parents quand on sait qu'il est légalement marié?
0: Encore une fois,
1: non.
0: S'il est légalement marié, ce n'est pas encore possible. Parce qu'on va regarder quelle est la communauté.
1: D'accord.
0: Okay. Vous voyez qu'il y a séparation.
1: Mm-hmm.
0: Et puis il y a communauté de biens. Mm-hmm. Donc séparation là, il y a un régime qui va étudier ça pour pouvoir faire la succession,
1: d'accord,
0: les partages des biens. Et puis communauté, il y a un régime qui va faire ça pour partager encore les biens. Mais dans tous les cas, les enfants sont privilégiés.
3: Pas son premier.
1: Ça seulement c'est quelque chose que
0: et le conjoint survivant, parce que je précise, le conjoint survivant, on commence à regarder lorsque le conjoint survivant par exemple est en procédure pour divorcer, on va voir si le conjoint a effectivement divorcé et puis bon, on regarde les autres éléments.
1: D'accord.
0: Donc, c'est uniquement ça.
1: D'accord. La question de Monsieur Nda maintenant, il dit qu'aujourd'hui, on meurt tôt, on ne le souhaite pas, on touche du bois. Si un jeune qui a commencé à travailler à 25 ans, qui n'a pas eu le temps quand même de faire son testament, même par contre qui a beaucoup d'argent peut-être sur ses comptes personnels, etc., il n'a pas eu le temps de faire son testament. Si demain il n'est plus, cet argent-là qui est sur son...
3: Ses comptes,
1: on en fait quoi justement? Il veut être éclairé.
0: On va bien sûr, Monsieur Nda, ne soyez pas inquiet. D'abord, je vous ai présenté les trois types de testaments.
1: Mm-hmm.
0: Le premier là, tu peux, voilà, il y a des bouts de papier, forcément on va voir dans tes traces, dans ses écrits, dans des lettres.
1: Il n'a rien écrit.
0: Mais tu n'as rien écrit, il n'y a pas de problème. La banque aujourd'hui, que ce soit en banque, que ce soit dans les autres sociétés, on va rentrer en contact avec tes ayants droit.
1: Oui, et puis moi je rentre en contact avec la pub. À tout à l'heure.
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0: 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Et aujourd'hui, madame, monsieur, on parle d'héritage, on parle de belle famille. Que nous dit la loi? Et qui d'autre qu'un professionnel, justement, de la loi pour nous en parler? Et on prend beaucoup de plaisir, mais vraiment, à débattre de ce sujet. Fatim et moi, on se disait, écoute, Fatim, écoute, Nadia, il faut qu'on fasse un tome 2. Parce que là, là, on n'a même pas encore. Le professionnel dit qu'il n'a même pas encore touché. Et puis voilà que le téléphone sonne encore. Allô, bonsoir.
1: Oui, bonsoir Nadia et Fatim.
0: Bonsoir, comment monsieur. Ça va, Mo?
1: Oui, ça va très très bien.
0: D'accord, nous t'écoutons.
1: Oui, bonsoir à notre juge, monsieur Yves Ekra.
2: Bonsoir, très cher frère.
1: Vraiment, c'est toujours un plaisir de vous écouter parce que à chaque fois, quand vous écoutez, on apprend beaucoup. Merci.
0: Merci beaucoup. On y va.
1: Là, j'ai deux questions. Je voulais savoir, est-ce que le mariage traditionnel ou religieux protège la femme pour l'héritage, où il faut forcément faire le mariage à la mairie?
0: D'accord.
1: Maintenant, la deuxième question, je voudrais savoir, moi, comment gérer l'héritage, voilà, comment gérer l'héritage des enfants? Ils ne sont pas encore l'âge de travail. Comment gérer leur héritage, quoi? Qui a le droit de gérer leur héritage? Si le papa est décédé.
0: D'accord, super. Merci beaucoup, Momo. Et puis, merci surtout de suivre Live Radio 107.7, la radio comme tu l'entends. Alors, on était sur la question de M. Nda. De M. Nda, qui disait qu'il n'a pas pu faire son testament, mais qui a quand même de l'argent sur ses comptes, qui décède du jour au lendemain. Il n'a pas de testament. L'argent, là, ça va où?
2: Bon, normalement...
0: Et comment on sait justement même qu'il a l'argent? De toute façon, on a beaucoup d'argent sur nos comptes. Beaucoup, beaucoup là.
2: Bon, aujourd'hui...
3: Il n'a pas de femme, il n'a pas d'enfant.
0: Mais souvent, exactement. Même on n'en parle même pas. Toi, exactement. Fatim, c'est que toi, tu as su tes comptes à qui c'est?
2: Mais aujourd'hui, pas mal de sociétés et autres, bien sûr, essaient bien sûr d'être conformes,
0: d'accord,
2: aux règles que la loi a mis en place, le constituant a mis en place. Donc aujourd'hui, par exemple, que vous partez, bien sûr, dans une entreprise de télécommunications ou dans une banque ou un établissement financier,
0: d'accord,
2: quand vous remplissez tous les éléments, on vous demande les ayants droit aujourd'hui. Voilà, on vous demande tous ces éléments-là. Donc, même quand il n'y a pas ces informations, quand ça arrive, bien sûr, on vous permet, bien sûr, de procéder par affichage.
0: D'accord.
2: Bien sûr, pour dire que telle personne, voilà, on lance des appels pour voir, entrer en contact avec, bien sûr, ces différentes personnes.
0: D'accord.
2: Donc, c'est un peu ça.
0: D'accord.
2: Voilà.
0: Donc, forcément, l'argent qu'il a sur les comptes, là,
2: ça va retourner
0: pourra être reversé à ses ayants droit.
2: Maintenant, ses
0: même
2: ayants droit
0: s'il n'a pas d'enfant, ni de femme.
2: S'il n'a pas d'enfant, il n'a pas de femme, ça va retourner
0: à sa maman, à son papa.
2: À sa maman ou à son papa ou à ses frères, ses frères et sœurs. Ça va dépendre.
0: D'accord.
2: Voilà.
0: D'accord.
2: Donc, mais on regarde bien sûr, on rentre en contact, on essaie de mener toutes les investigations.
0: Et si on mène et puis on ne trouve rien, l'argent, ça va.
3: On ne trouve pas parents, papa, ni
2: l'État.
3: Maman.
2: L'État va gérer ça pour vous. Mais la banque déclare.
0: Okay.
2: La banque va déclarer, bien sûr, à l'État, à travers, bien sûr, un organisme. Ils vont essayer de gérer pendant un bon moment. Parce qu'il peut arriver que ces personnes-là reviennent. Il y a une autre procédure pour rentrer en contact, pour pouvoir, bien sûr, reprendre ses biens.
0: C'est clair. Vous suivez Forum Ivoire sur Life Radio avec Nadia et Fatim. Aujourd'hui, on parle d'héritage et on reçoit... Yves Ekra, professionnel des ressources humaines et affaires juridiques, justement, pour nous éclairer sur la question. Oui, on y va.
2: Bien avant le mariage,
0: oui,
2: c'est ça?
0: Oui, Monsieur Jean Buisson, enfin, j'espère que je n'écorche pas, mais c'est ça que c'est Monsieur Jean. Monsieur
2: D'accord.
0: Jean, à qui on fait un gros coucou, qui demande, bon... Avant ton mariage, tu as pu te bâtir une vie, quelque chose de très consistant, tu as des biens. Mm-hmm. Et puis tu te maries. Mm-hmm. Si demain, tu n'es pas là, tes biens que tu as eus avant le mariage, qui sont très consistants, là, ça revient à qui? On fait quoi de ça? Est-ce que... Bon, oui, Fatim.
3: Il faut préciser, il a dit, tu vis en concubinage avec une femme et que tu as eu des biens avant
0: important.
3: Le mariage.
0: Fatim, tu peux répéter.
3: Vous êtes mariés en concubinage.
0: Merci.
2: Ouais,
0: merci.
2: C'est faux.
3: Et après, vous vous êtes mariés.
2: Ah. D'accord.
0: Ça. Comment on fait à ce niveau-là?
2: Alors, ce que vous devez comprendre, Monsieur Jean, c'est que les biens qu'on a eus avant de se marier-là, ce sont des biens propres. Et puis concubinage, là, nous, on ne connaît pas ça.
0: vous, les gens de l'existe
3: pas dans la loi.
2: On va d'accord. à la mairie. Okay. Et puis, on fait les choses normalement.
0: Monsieur Jean, pardonnez. Voilà. Quand je ferme mes yeux, puis j'ouvre mes yeux,
2: votre
0: vous êtes parti à la mairie.
2: Votre attestation de concubinage, vous partez chercher dans les mairies, là.
0: Ah bon?
3: Ça existe?
2: Arrêtez ça.
0: Mais Fatim, note-moi ça, il faut qu'on fasse un sujet
2: arrêtez.
0: Là-dessus.
2: Arrêtez ça.
0: Attestation de concubinage.
2: Il y a des documents, arrêtez ça. Allez-y vous marier. Ouais. Je pense que le mariage aujourd'hui, ça coûte 5 000 ou 10 000 dans les mairies.
0: D'accord.
2: Donc, c'est moins cher. Donc, il y a les biens avant le mariage. Ce sont des biens propres à vous. Ce sont vos biens.
0: D'accord.
2: Mais quand vous êtes marié, vous allez vous marier, bien sûr, sur des régimes. Mm-hmm. Donc, ça peut être régime de communauté de biens ou de séparation. Si c'est communauté de biens, à compter de ce moment où vous avez célébré le mariage, là, où c'est rentré en vigueur et puis vous allez vivre là, tous les biens que vous allez avoir, c'est présumé être pour vous deux.
0: Oui, que vous allez avoir et ce que vous avez eu.
2: Ce que vous avez eu, ce sont vos biens propres. C'est personnel, ce sont vos biens propres. Donc, c'était avant le mariage.
0: Ok, d'accord.
2: À moins que peut-être quelqu'un vienne, non, ah, vois-tu là, c'était pour moi, mais moi je te donne ça aujourd'hui. On fait les actes de cession, tout, on te donne, soit par donation ou par libéralité. Mais les biens que vous avez avant le mariage, ce sont vos biens propres. Mais quand vous rentrez dans le mariage, tous les biens que vous allez avoir, si c'est régime de communauté de biens, c'est présumé être pour vous deux. Même si c'est ton agent qui a acheté maison, c'est présumé.
0: Et ça, c'est quand vous êtes marié légalement.
2: Vous êtes marié légalement. Donc, ça sera à toi d'apporter, bien sûr, la preuve. Vous dites que c'est moi, c'est mon agent.
0: Et quand vous n'êtes pas marié légalement, tous ces biens-là, si demain le monsieur n'est pas là, ces biens reviennent à qui?
2: Chacun va apporter, c'est ce qu'on appelle dans notre jargon une société qui s'est créée par les faits. Vous voyez, c'est une société familiale que vous avez mis en place. Vous vous êtes comporté comme si vous étiez
0: marié. Donc
2: parce
0: c'est
2: que
0: bien
2: quand
0: là
2: vous êtes en concubinage là. Ce que les gens ne savent pas, quand vous vivez en concubinage là, c'est comme si c'est une société que vous avez créée.
3: Ouais.
2: Est-ce que vous avez ça?
3: C'est intéressant.
2: Donc, c'est le jour où il va avoir problème. Vous allez vous séparer. Non, je veux mon terrain. Non, on a construit un meuble. Non, on a fait chien ensemble. Quand ils vont aller juger l'affaire, là, ils vont juger ça comme on juge les sociétés. Là. C'est comme ça qu'ils vont traiter l'affaire.
0: Ça veut dire quoi?
2: Vous êtes une société, mais qui n'a pas suivi légalement les formes pour se constituer. Donc, parce que tu as apporté quoi pour dire que non, vous êtes ensemble?
3: C'est ça. Il n'y a pas de
2: problème. C'est qui prouve que vous êtes ensemble. C'est le mariage.
3: Le mariage.
0: Donc, les gens du droit, là aussi, souvent, ils parlent beaucoup. J'ai dit que, pour monsieur Jean, très concrètement.
2: Un exemple simple.
0: Oui, est-ce qu'on peut... Non, pour monsieur Jean, ça veut dire qu'aujourd'hui, lui, il vit en concubinage. Il a des biens, je suppose.
2: Des biens de quoi?
0: Des biens, je me dis, il peut avoir une voiture, des maisons, etc. Voilà. Je touche du bois, je suis même assise sur le bois, sur la table ici. Si demain, il n'est pas là... C'est bien là, il n'est pas marié. Ils reviennent à qui? Vont à qui?
2: Ça va aller chez ses enfants.
0: Voilà, c'est ce que je voulais savoir.
2: Ou bien chez ses parents, chez ses frères.
0: Chez tout le monde sauf chez la concubine. Monsieur Jean, vous avez votre réponse. 27 225 49 880. On a deux questions également de Momo. Là, on court, Donc, Momo demande justement comment, quand l'héritage part à un enfant, à un ayant droit, à un enfant qui est mineur, comment justement on encadre cela?
2: D'abord, la loi encadre ça. Quand vous lisez la loi sur la succession, par exemple, la loi encadre ça. Donc, il y a les représentants des ayants droit.
0: D'accord.
2: Donc, les représentants des ayants droit, là, on met une action pour pouvoir bénéficier de ça. Et parmi ces représentants-là, ça peut être l'oncle, ça peut être une tante, ça peut être quelqu'un que la loi peut désigner, ça peut être aussi maman.
0: D'accord.
2: Ou le conjoint survivant. Donc,
0: et ça,
2: les
0: c'est jusqu'à quel
2: droit,
0: âge?
2: On ne va pas dire jusqu'à quel âge.
0: Est-ce qu'à partir de 18 ans, les enfants eux-mêmes peuvent maintenant...
2: Oui, ils peuvent.
0: D'accord.
2: Mais l'enfant, il peut être majeur. Et puis,
4: n'a pas les facultés, où il est incapable.
0: C'est clair.
4: Vous voyez, non. Donc, il faut qu'il ait un représentant pour, bien sûr, défendre ses intérêts.
0: D'accord. Et la seconde question de Momo, est-ce que le mariage traditionnel protège la femme dans le cadre de l'héritage? C'est un peu comme la... Ou bien...
4: Le mariage traditionnel, là, ça te protège au village.
0: Aïe. Non, mais non, donc là, c'est cher, hein. On coupe gâteau, tout ça, là.
4: Non, c'est vrai que la loi est restée silencieuse avant qu'on ça. Mais aujourd'hui, la loi est restée silencieuse. C'est vrai que c'est une volonté pour vous de faire les premières démarches. Mais ce que nous reconnaissons, c'est qu'il peut être une preuve légale qu'on peut accepter.
0: C'est le mariage.
4: Le mariage.
0: D'accord. Donc, Momo, voilà. Dépêche-toi, sors de mariage traditionnel. Hein. Voilà. Tu as déjà fait un premier pas, bravo, mais continue, s'il te plaît. Ne t'arrête pas au niveau du mariage traditionnel. Fatim, on n'a pas le temps, mais on va quand même lire un commentaire, une question.
3: Vas-y. Oui, je vais faire ça rapidement. Il y a le commentaire de Ethan Koulibaly qui dit « On parle souvent des maisons et des voitures, mais qu'en est-il de l'argent sur les comptes bancaires? Quand un conjoint décède, la banque bloque tout immédiatement. » Comment fait la veuve pour subvenir aux besoins urgents de ses enfants le temps que la justice règle l'héritage?
4: D'accord.
3: J'ai un commentaire de Penda Kwasi qui dit « Bonjour Forum Ivoire, chez nous, dès que l'homme meurt, la famille du défunt vient tout réclamer sous prétexte que c'est leur sang. On oublie même la femme qui a souffert avec lui pour bâtir ce patrimoine. Est-ce que le mariage coutumier donne droit à l'héritage aux yeux de la loi ivoirienne ?» C'est une question qui a déjà été répondue. L'Ivoirien, que dit la loi quand le défunt laisse des enfants issus d'une autre union ou nés hors mariage? Est-ce que ces enfants ont exactement les mêmes droits que ceux du mariage civil face à la belle famille et à la veuve?
0: Merci Fatima, on va s'arrêter avec ces deux commentaires pour aujourd'hui et puis permettre à notre expert de répondre. Allez-y très cher.
4: D'accord, alors les enfants ont les mêmes droits, hein. Les enfants ont les mêmes droits. Donc qu'ils soient hors mariage, qu'ils soient dans le mariage, il n'y a pas de discrimination. Ils concourent au même titre comme le conjoint survivant. Donc les enfants aussi sont héritiers, ils sont aussi ayant droit, même s'ils sont, ils font pas partie de la famille. Voilà, c'est pour ça que vous allez constater certaines personnes, d'autres enfants, par exemple, qui vont mener des actions en désaveu de paternité, ce genre de choses, pour prouver que cette personne-là ne fait pas partie de la famille ou des actes d'hérédité pour dire que cette personne ne fait pas partie de la famille. Donc, ce sont des choses qui arrivent.
0: D'accord.
4: Voilà.
0: Donc les enfants ont
4: le même droit.
0: Le même droit. C'est vraiment bon de préciser. Moi, je voudrais qu'on puisse revenir. L'émission est pratiquement finie, mais avec Fatim, on a convenu de voir si on pourrait éventuellement faire une deuxième partie parce que c'est
3: un deuxième tour.
0: Moi, qu'est-ce qu'on doit retenir justement aujourd'hui, même si je sais que vous n'êtes pas très satisfait parce que vous vouliez dire encore d'autres choses, mais on va faire un tour de table rapidement pour revenir sur les points essentiels quand même.
4: D'accord. Donc, ce que nous devons retenir aujourd'hui, c'est que dans la vie, il faut organiser, bien sûr, sa famille. Il faut organiser sa famille.
0: Comme M. Nda a dit, on ne sait pas quand.
4: Et
0: on peut partir.
4: Il y a, bien sûr, le testament qui est là. Il y a plusieurs types de testaments. Mais la loi aussi a prévu des dispositions pour protéger la famille. Dans tous les cas, ne vous inquiétez pas. Parce que si vous n'agissez pas, c'est la loi qui va agir. Donc, vous allez subir la loi. Donc, avec la loi sur la succession, vous devez comprendre que la succession s'ouvre au décès, bien sûr, du défunt ou par un jugement déclaratif de décès en cas d'absence ou de disparition. Pour pouvoir, bien sûr, dire que moi, là, je suis héritier, il faut que, bien sûr, tu existes au moment, tu ne sois pas indigne également. Pour pouvoir bénéficier de l'héritage. Et la loi privilégie, bien sûr, les enfants des enfants, le conjoint survivant, avant de penser, bien sûr, aux parents et aux frères et aux sœurs. Oui, vous pouvez faire des libéralités.
0: D'accord.
4: Vous pouvez donner. Mais il ne faudrait pas que ça dépasse la réserve prévue par la loi pour la famille. Donc, de la même manière que la succession s'ouvre, la succession aussi se ferme. Donc, vous avez 5 ans. Bien sûr, lorsqu'il y a un décès, par exemple, de voir si vous pouvez accepter l'héritage ou ne pas accepter l'héritage. Si pendant ce délai-là, à compter du décès, vous n'avez pas dit mot, alors on suppose que vous avez accepté. Donc, vous allez prendre, bien sûr, le patrimoine successoral qui est composé de dettes et de l'ensemble des biens, vous allez prendre, comme vous avez beaucoup d'argent, hein, vous allez rembourser tous les crédits du défunt.
0: Et justement, donc, comme on parle de belle famille, il faut finir pour dire que la belle famille peut, mais il faut que ce soit par procuration. Ça, vous l'avez dit tout à l'heure.
4: Pour récupérer quoi ?
0: Un bien, comme l'exemple que Fatima a donné. Si je veux que mon mari, par exemple, parte pas
4: encaisser
0: mon argent, les loyers, voilà, il faut une procuration.
4: Il faut une procuration, voilà, dans ce sens.
0: Dans ce
4: ou l'ayant droit, quoi.
0: D'accord.
4: Voilà.
0: Écoute, Fatima,
3: merci beaucoup. Hein,
0: merci beaucoup. Mais monsieur, on ne va pas te laisser partir hein, sans savoir c'est quoi ton actualité, où te trouver s'il y a quelqu'un qui veut avoir
3: plus de détails,
0: amples informations justement sur tout ce qui est juridique.
4: Je suis disponible.
0: Il y a un contact où on passe. Oui, on va y aller rapidement.
4: On va dire le 2 x 07 59 17 25 50.
0: 2 x 07 59
4: 17 25 50.
0: 25
4: c'est
0: 50.
4: Vrai qu'on va enlever un 07. J'ai dit 2 fois. Donc 07 59 17 25 50.
0: D'accord. Voilà. Écoute, merci beaucoup. Merci infiniment.
4: Merci.
0: Fatima.
3: Merci beaucoup, hein, monsieur Yves.
4: Prochainement, on va rentrer plus dans les détails.
3: Non, mais déjà là, on a déjà beaucoup éclairé. Donc, voilà. C'était très instructif et merci encore. Et puis, pensons à écrire un testament. Hein.
0: T'as vu, non ?
3: Je vais m'y mettre.
0: T'as vu ? Surtout que d'ici la fin de l'année, peut-être tu seras maman.
3: Non, t'as gâté la pédérie.
0: Héritage et belle famille, que nous dit le droit ? On en a parlé aujourd'hui dans votre émission Forum Ivoire avec Yves Écra, Fatime et moi-même, professionnels des ressources humaines et affaires juridiques. En tout cas, il nous a expliqué. C'est vrai qu'on a besoin encore d'en savoir un peu plus. Mais je pense que pour aujourd'hui, c'est bon. Hein, on a compris ce qu'il fallait comprendre. Merci à tous ceux qui nous ont suivis, à tous ceux qui nous ont appelés. On se retrouve demain, même plaisir, même canal et surtout, même énergie. Allez, je vous fais plein de bisous. Je suis Nadia, votre amie du Forum. Bye bye.

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1: Au sommaire de cette édition, créateur de contenu ivoirien, la RTCI et Meta discutent de la rémunération. Sur le continent africain, en Zambie, nouvel accord de près de 1,5 milliard de dollars avec le FMI. Et puis à l'international, le président palestinien Mahmoud Abbas reporte les élections législatives à septembre 2027. Merci d'être à l'écoute de Life Radio. Place à votre point d'information de 17h. Bonsoir, fidèle auditeur. Le président du Conseil de régulation de l'Autorité de régulation des télécommunications de Côte d'Ivoire, ARTCI, Roger Adon, a reçu une délégation du groupe Meta pour discuter de la monétisation des contenus sur Facebook, Instagram, WhatsApp et Thread. Les échanges ont également porté sur la régulation des services numériques et le renforcement de la collaboration entre les deux parties en vue de favoriser la rémunération des créateurs de contenu et de contribuer au développement de l'économie ivoirienne. La mairie d'Abobo a remis le jeudi 8 octobre du matériel d'entretien aux acteurs de la salubrité, notamment les classes, afin de renforcer leurs moyens d'action, améliorer l'hygiène et le cadre de vie des populations, tout en consolidant le partenariat entre la mairie, l'opérateur et les équipes de terrain. Dans l'actualité africaine, la Zambie et le Fonds monétaire international FMI ont signé le vendredi 9 octobre un nouveau programme de 1,5 milliard de dollars sur 3 ans. Le pays, qui a restructuré une large partie de sa dette ces dernières années, affiche de bons résultats économiques avec une croissance renforcée. Le FMI relance donc un nouveau programme et reste vigilant sur la situation budgétaire zambienne qui s'est récemment dégradée. Ailleurs dans le monde, le président palestinien Mahmoud Abbas a décrété le samedi 10 octobre que les élections présidentielles et législatives se tiendraient simultanément le 11 septembre 2027, reportant de près d'1 an le scrutin législatif attendu par la communauté internationale. Les élections législatives palestiniennes, dont la tenue s'inscrit dans le cadre des réformes demandées par la communauté internationale, devaient avoir lieu le 28 novembre 2026, tandis que l'élection présidentielle était attendue au début de l'année 2027. C'est la fin de ce journal. Fatim Doumbia vous rejoint pour le dernier point d'information. Formation de 20h. Merci de votre attention et restez sur Too Life.

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0: Non, mais ne vous inquiétez pas. Hein.
1: Oui,
0: ne vous inquiétez pas.
1: Ouais, ouais,
0: et puis aussi,
1: merci Mohamed. Oui.
0: Je profite aussi pour dire à tous nos auditeurs, c'est-à-dire les hommes, de beaucoup travailler, de chercher de l'argent.
1: Beaucoup.
0: Parce que depuis on vit, on a déjà entendu voici ma go de galère, mais on n'a jamais entendu voici mon gars de galère.
1: Effectivement.
0: Voilà.
1: Sois béni, Pharaon.
2: Petit discours, on a fait tout ça. C'est en fait,
1: Allez, ça y est, ça va.
2: Rancunier.
3: Ça va, oh.
1: On dit quoi, biscuit?
3: Biscuit.
2: Il n'y a pas vu ça venir.
1: Ah ouais.
3: Ça va super, mon bonbon.
1: D'accord, super. Allez, Manu, elle est avec nous. Elle est ravissante comme d'hab.
4: Toujours.
1: Tiens des bennes.
4: Toujours.
1: Ça va, Manu?
4: Ça non. va.
0: Il y a quelqu'un qui est allé dire on dit quoi, baigner.
1: Pépé.
0: Non, on dit quoi, baigner.
4: Les beignets.
0: En fait, c'est son mot, hein,
2: Manu. Oh, beignets.
0: Les beignets.
1: Ah ouais.
4: Aïe, aïe, aïe.
1: Oui,
4: les gens n'aiment pas les gens.
1: Ah ouais.
4: Mais les gens avancent.
1: Bah, bah, bah.
4: Les gens n'aiment pas les gens. Mais les gens aiment l'argent des gens.
1: Oui,
4: j'aime les jaloux. J'aime les méchants. J'aime les aigris. Parce qu'ils me permettent de me corriger. Je suis fort, vraiment fort, et très très fort, sérieusement fort. Bah voilà, vous l'aurez compris, c'est un hommage à Doug Saga pour 20 ans après. La mémoire et l'héritage qu'il laisse dans le monde du showbiz.
1: Okay.
4: Voilà, surtout pour le coupé décalé.
1: Super.

Excellent ça. FS. Lino Versace.

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0: Yes, Abidjan retient son souffle aujourd'hui. C'est bien sûr la commémoration du départ de Doug Saga qui nous aura marqué de pas justement sa grandeur d'esprit pour l'industrie musicale made in africaine et le coupé décalé aujourd'hui chasse gardée de la RCI 225. Allô, allô, nous avons Lino Versace au téléphone. Allô, allô, allô, allô, allô.
1: Oui, comment vas-tu? J'ai pas comme Somien.
0: Ça va bien, président, et toi, ça se passe? Tranquille, carré, pépère?
1: Oui, tout va bien, tout va bien, tout va bien.
0: Super. Allez, du coup, là, c'est quelle anecdote on peut avoir de la part de Dougie?
1: Des anecdotes, il y en a tellement.
0: J'imagine,
1: mais déjà, je tiens déjà à te remercier, et puis à remercier toute l'équipe de Live Radio, Live TV,
0: okay,
1: pour cet hommage, ce symbolique qui, naturellement, nous qui sommes acteurs, prépondérant et qui avons aussi de façon claire et nette a été à ses côtés à ces derniers instants.
0: Mm-hmm.
1: Je tiens sincèrement à vous remercier parce que vous avez votre ligne éditoriale, votre programme,
0: ouais,
1: mais l'insérer dans votre programme, ça c'est une preuve de bienveillance aussi, de soutien et de reconnaissance des actions menées. Alors, l'anecdote que je peux raconter,
0: mm-hmm,
1: c'était... lorsqu'on avait un événement à l'époque à Yamoussoukro,
0: okay,
1: et suite à cet événement, en fait, le promoteur, mm-hmm, voulait voir tous les membres de la Guest 7.
0: D'accord.
1: Et il s'est trouvé que certains étaient indisponibles.
0: Okay.
1: Et nous, on ne savait pas. Donc, c'est lorsqu'on se retrouve à Yamoussoukro et que, mm-hmm, tout le temps après, on doit monter sur la scène.
0: Mm.
1: Et quand on monte sur la scène, on voit que Doug Saga appelle Lino Versace,
0: mm-hmm,
1: il monte sur la scène, il appelle le Mola,
0: mm-hmm,
1: et il annonce Solo Béton, c'est un autre visage.
0: Ah ouais,
1: il
0: Solo
1: annonce
0: Béton.
1: Chakoulé, c'est un autre visage.
0: Okay.
1: Il annonce tout le monde de la Guest 7, c'est des visages qu'on ne connaît pas. Donc on le regarde, on le supplie, il dit, je vais vous expliquer après.
0: Mm-hmm.
1: Il dit, il veut Guest 7, il fait tout ce qu'il a fait Guest 7. Il y a deux de Guest 7, les anciens, c'est le plus important,
0: okay,
1: vous êtes là. Et on a rigolé sur la scène, et après, on lui a dit, mais non, tu as vendu la Guest 7, mais il n'y avait que deux ou trois qui étaient les réels membres de la Guest 7. Il dit, ah, mon chéri, ils ont voulu Guest 7. Les autres ne chantent pas. C'est vous qui chantez qui est mis en avant. Le rêve, c'est de dire. Donc, c'est une des anecdotes qui m'est venue à l'esprit comme ça,
0: okay,
1: dans les médias. Mais j'en ai tellement parce que moi, j'ai eu quand même cette opportunité d'avoir une proximité avec lui et il se confiait beaucoup à moi.
0: Mm.
1: Et donc, voilà quoi.
0: D'accord. Du coup, est-ce qu'on peut avoir juste un petit souvenir de vos soirées chaudes du côté du Bentley's à Paris?
1: Oui, il y en a tellement de souvenirs. Je pense que l'un des souvenirs vraiment qui m'a surtout marqué, mm, c'était le souvenir de la naissance du pas décalé. Okay.
0: Mm-hmm.
1: Parce que les gens, en fait, quand ils donnent leur explication sur le coupé décalé,
0: mm,
1: ils ont leur version des faits sans réellement réaliser que en fait c'est un fait marquant, mm, qu'on a vécu réellement. Mm. C'est-à-dire que c'est pas le mot n'a pas été créé par hasard. C'est parce qu'il y a eu un événement spécifique et il y a eu un pas. Et c'était à une des matinées à la Lysée Night Club à Paris. Et je pense que c'était le jour où Didier Rams présentait les différents membres de la Guest 7. Et la dernière personne qu'il a présentée, c'était Doug Saga. Et en vérité, ce qui s'est passé, c'est que Borosangui et nous, on dansait à l'époque le coupé cloué.
0: Okay.
1: Et quand il a appelé Doug Saga, naturellement, il venait sur la scène avec un pas de danse, mais il n'était pas dans le tempo de la musique, donc il était décalé. Donc c'est là où Didier Rams, en fait, dans sa narration, dit le président Doug Saga vient avec le coupé décalé. Voilà comment, mmh, le mot coupé décalé va prendre un sens dans ce type dans cette animation là.
0: Okay.
1: Et puis ça devient culte.
0: Yes,
1: donc c'est pas quelque chose qui c'est pas anodin en fait. C'est d'abord
0: méchant.
1: Du divin.
0: Mmh.
1: Et c'est, voilà, c'est pas méchant, mais c'est du divin.
0: Mmh.
1: C'est Dieu qui a voulu que ça soit le coupé décalé et que le coupé décalé naturellement devient un patrimoine culturel ivoirien. Et le choix n'a pas été porté par Dieu par hasard, parce que la Côte d'Ivoire, d'abord, était une terre bénie,
0: mm,
1: et les Ivoiriens sont un peu formidables aussi.
0: Super. Allez, là, du coup, je sais que tu es en pleine réunion, là, et on va te laisser. Merci infiniment. Et puis, de par ma voix, toute la team du SAMA te remercie infiniment pour, justement, tes actions en faveur du développement de l'industrie musicale. On se donne rendez-vous, justement, à la 5e édition du SAMA, Salon de la musique d'Abidjan, 15-16 décembre prochain. Merci beaucoup, frère. Merci infiniment.
1: Merci beaucoup. Somme Dieu te bénisse.
0: Amen, amen, amen. Vas-y. Allez, ciao.
1: Merci.
0: Merci à

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4: Ça se passe sur Life Radio 107.7, comme tu l'entends, vous le savez, voilà. Et tous les jours par ici, il y a des nouvelles, il y a des news, il y a des boirées, il y a des congos, ça c'est bien sûr, dans les papos de Saigon, et c'est maintenant.
8: Saigon.
4: Allez, les papous de Saigon, Saigon, ça va?
9: Ça va, les papous de Saigon.
10: Non, mais je vais refaire mon truc.
4: Ah, vas-y, ouais. Dis-moi.
10: Ça fait genre.
4: Ouais. Mm-hmm.
10: Dis quoi? Alors, le week-end était mouvementé.
4: Ah ouais.
10: Les dîners gala par-ci.
4: Ah ouais.
10: Les concerts par-là.
4: Ah bon?
10: Plein de choses, hein?
11: Ah ouais.
10: Toi, tu es là-bas, hein, capuche là, tu dis ah bon?
4: Ah ouais, ah ouais.
10: Ah, tu n'étais pas dans le truc?
4: Lequel truc déjà?
10: Je t'aime dans des événements.
4: Ah, attention.
10: Au cas des événements.
4: Ah ouais, il y avait la localisation.
10: Brandy Apuchou.

0: L'édition était consacrée à la construction d'une maison de jeunesse et des talents. Donc, c'est un projet ambitieux qui a mobilisé 5 milliards de francs CFA.
1: Okay. Ah ouais.
0: Donc, les stars étaient là-bas.
2: Ouais.
0: C'est pas du que nous, on n'est pas dit, on n'est pas stars. Hein. Les stars étaient là-bas.
2: OK.
0: On avait Suspect 95 et sa femme. Mm-hmm. Il y avait Didi B. Plein de personnes. Moula, en tout cas, les ministres étaient là. C'est là, tu vois que quand ils sont en fait conseil des ministres, c'est qu'ils portent là. C'est pas joli. C'est qu'ils ont les smoking, laisse tomber. Ouais. Il a dit, ils étaient sapés. Chez nous, ils ont dit, ils étaient mal pétés. Sapés, sapés avec madame et tout. Non, laisse tomber les robes de soirée. Chic.
3: Mm-hmm. Et tout de suite.
0: Ils ont fini gala.
1: Mm-hmm.
0: On a vu un peu.
1: Qu'est-ce qui s'est passé à la
0: le
1: suite?
0: Le lendemain, les frustrés sont fâchés.
1: Qu'est-ce que
2: il y a eu quoi?
0: Ceux qui n'ont pas pu partir, là.
1: Qu'est-ce pour quoi?
0: Que hi, vous n'êtes pas ça. À longueur de journée, je suis ça, je suis ceci, hein, c'est mon parent qui est en haut. Pourquoi on vous a pas vu au gala?
2: Question.
0: Donc, je ne sais pas si il doit dire association des frustrés là. Le président, c'est Mabio.
1: Oh.
0: Voilà, caméra elle a allumé matin maintenant. Que si je voulais partir, j'allais partir, mais tu n'es pas parti.
1: Que pourquoi ils n'ont pas invité, c'est ça?
0: Elle n'a pas dit pourquoi ils n'ont pas invité, mais c'est que si Jean Moti, elle voulait partir, elle allait partir et tout. Elle a commencé à casser les papos là-bas pour dire que si ils vivent de eux-mêmes, que ce sont ses parents, c'est les papos. J'ai dit, mais où est le rapport?
2: Où est le rapport? On parle de toi.
0: On dit quoi? Tu dis qu'ils vivent de eux. Là, je vois de
1: l'argent. Vraiment.
0: Là, quoi? Ah, tu vois,
1: il vit avec dans son coin.
0: Je t'ai dit, ça ne fait pas
2: aujourd'hui. Tu vois, c'est comme les élèves. Les élèves qui ne foutent rien à l'école, qui échouent à l'examen, on leur dit même le premier n'a pas eu. Ça, quoi?
0: Ça vous dit que c'est difficile. Je t'ai dit. Il y a d'autres qui sortent là-bas, qui aïe, mais eh, Apuchou, mais aïe, eh, Mola, mais aïe, tant. Ah, la team Péa n'était pas là. Ça, Zagba, le Ricard a fait poste pour dire que. Ils n'ont pas pu être. Il y a des générations.
1: Mm-hmm.
0: Chaque chose en son temps.
1: Justement.
0: Si cette année, ils ne sont pas partis là, un autre, ils vont partir. Sinon, la première dame, ses artistes préférés, c'est eux.
1: Mm-hmm.
0: Laissez tout ça.
2: Voilà, ils ont ouvert la voie pour une nouvelle génération.
0: Mais on dit pourquoi Marcos n'était pas là. Voilà, Marcos aussi qui a fait vidéo pour dire que lui-même, il ne veut pas partir là-bas. Parce que lui-même, il sait qu'il n'a pas bonne image. Il n'a pas envie de. Qu'il respecte trop le coup présidentiel pour aller à leur événement. Même si ça va envoyer 4 là, il a dit que bon. Le couple, je vais donner la carte à ma fille Kimi, elle va partir, elle représente mieux, elle est saine.
2: Ouais.
0: Mais moi, ce moment-là, je n'ai pas envie de salir votre événement.
3: Entacher votre événement.
0: Voilà, il ne veut pas entacher l'événement et tout. Mm. Donc, Madio, je ne sais pas si c'est la frustration qu'il faisait, mais elle a commencé à dire que oui, Chaka Binaté même, son ami Chaka, il était là parce qu'il a fait une photo avec la première dame et tout.
1: Oui, oui.
0: Que Chaka Binaté même est parti là, on ne l'a pas invité, mais comme il a mon aura, il a mon truc et tout, c'est quand.
1: Très bien.
0: Mon vieux, il faut mettre le truc là maintenant. C'est elle qui a dit au.
3: Aura de ma vie.
1: Voilà. Voilà. Ok.
0: Faut mettre.
4: Sans invitation, puis elle est rentrée. Ben, c'est ce que chaque cabinet a fait. Chaque est parti sans invitation. Ils n'ont pas invité chaque cabinet. Mais, comme il a le courage, le pouvoir, l'énergie de ma vie en lui, la force de vaincre. Que...
1: Ok, d'accord. Ouais,
0: je ne sais pas que la voix est 20 pour envoyer dans la galère.
2: Je te dis, non, mais après aussi, là, le gars, c'est, il est un média.
0: Justement.
2: Voilà, donc ça lui ouvre des portes.
0: Bon, d'accord. Mais façon, elle a fait là. Ça, c'est nous, on sait qu'il a un média, ça peut lui ouvrir des portes et tout. Mais ceux qui ne savent pas, là, on commence à faire des posts pour dire que, mais un tel événement, donc tu veux dire que la sécurité n'était pas, enfin, n'y était pas, jusqu'à ce qu'il puisse entrer sans invitation.
3: Parce qu'après, les
0: médias
3: sont invités.
0: Voilà. Donc, ça a créé des choses et tout. Les gens commencent à parler. Voilà, Vital aussi qui a fait un post. Il a dit, petit à petit, la vie t'obligera à devenir plus réservée et plus sélective. Il y a quelqu'un qui dit, prochainement, ils vont t'inviter.
3: Faut laisser pour toi à Dieu.
0: Prochainement, ils vont t'inviter. Maintenant, à côté de cela, toujours dans l'affaire des galas, Mabio disait comme ça que les tables des galas, là, c'est payant. Tu vois. Elle disait des choses et tout. Gobiaga a repris le truc. Aya Robert, parce que tu mets son clash. Aya Robert qui dit non, que c'est pas possible, que toi tu payes, tu es trop intelligente là, que gala là, on paye pas. Je suis invitation, c'est là. Mais non, je suis allé faire recherche. Je suis allé faire des recherches. Apparemment, il y a des galas, effectivement, on peut t'inviter.
1: Okay.
0: Mais il y a des associations aussi, comme c'est pour une œuvre caritative, il y a des associations justement qui achètent, enfin, je sais pas si c'est toi qui achètes, qui paye les tables, juste parce que voilà, pour contribuer à l'œuvre que vous voulez faire,
2: oui,
0: tu vois.
2: Ce sont des œuvres de charité.
0: Voilà. Donc, c'est possible de payer des tables à un gala, un dîner gala.
3: Et vas-y. Pour ajouter, en fait, pour un gala d'un telle envergure, normalement, comme moi, comme elle vient de le dire,
2: oui.
3: il y a des invitations. Mm-hmm. Mais il y a

0: des personnes aussi, mis à part ces associations pardon, et ces entreprises, il y a des personnes qui ont envie de contribuer, qui n'ont pas été invitées et qui décident de payer pour pouvoir entrer. Donc, c'est aussi une contribution à pouvoir faire évoluer la cause qui est mise en avant.
1: Et pour renchérir, c'est que le plus grand gala, l'un des plus grands galas au monde, qu'on appelle le Met Gala, qui se déroule aux États-Unis, quand tu reçois ton invitation, tu dois aussi payer pour être là. Parce que c'est l'argent que tu donnes là qui va servir à s'occuper des orphelins et puis des démunis et autres.
2: C'est ça. Super. C'est comme ça.
0: Merci, le renchérisseur.
3: Toujours dans le gala.
2: Aïe, encore, ouais.
3: Oui, et gala, ça là. Gala,
2: ça là. Est-ce qu'on
3: peut heureusement, mec, il n'est pas parti payer. Il y a plein de choses, j'allais vous ramener. Ça, c'est ce qu'il y a vu sur Internet. Il m'a dit, c'était sur place.
1: Ah, j'ai gâté.
3: Donc, on a vu les, parmi les personnalités, les femmes. On a vu qu'il y a longtemps, on ne voit pas EK comme ça.
2: Ah, ouais.
3: Et le
2: jour
3: du gala, elle est sortie de sa tanière. Dans une robe violette. Mais qu'est-ce que c'était violet?
2: C'est toi qui vois.
3: Une robe. Donc, veille. Mais quand tu vois. Tu sais que...
1: Elle n'est pas venue seule.
3: Elle, voilà.
2: Ah, ok,
3: elle est venue accompagner. Mais est-ce que la personne avec qui elle est venue avait son sac d'invitation? Non, est-ce que la personne avait sa carte d'invitation?
1: C'est deux en un.
3: Ah, on le voit un peu.
1: Deux en un.
3: En tout cas, elle est venue avec un joli bidon devant et tout, bien chic et tout là. Oui, elle est très belle dans sa grossesse. Donc, ça enflammait la toile.
2: Ah, oui. Elle englobole.
1: Oui.
2: Ah, ouais.
1: Hein? Deux en un.
3: Quand on sait tôt, ils ont commencé. Voilà, Coach Amonchik aussi qui rentre dans une robe pagne. Et tout, tu sens même qu'ils ont mis corset, mais corset là même corse pas bien parce que le ventre aussi. On dit wouh! Quand tu as aussi dedans, je dis attends, on est dans le même jour là. Et Maloès a annoncé sur ses réseaux qu'elle est enceinte. Je dis, on va s'en sortir. Qui a enceinté toutes les femmes.
2: Alors, Emma enceinte.
0: Ce sont des
3: hommes. C'est qu'elle a fait un post pour dire qu'elle est enceinte.
2: En attendant.
3: Donc, il y a même, comment ça s'appelle, même sa petite soeur Ozoa qui a fait un post pour dire qu'elle dit de vous dire que pour Rihanna, elle est petite. Donc, je sais pas ce que ça signifie. Bouriana
0: qui
3: est petit là. Par rapport à quoi? Je ne sais pas. Donc, c'est un peu ça. Les gens commencent à parler. Maintenant, vous savez que eux, ont un problème avec une certaine Sylvia. Sylvia est sortie pour commencer à dire que oh, ce n'est pas telle qui l'a enceinte, c'est telle. Bon, ça, là, en vrai, ça ne nous regarde pas. Qui l'a enceinte, là? Vrai.
1: Ah, ce n'est pas un autre niveau.
3: Moi-même, je fais les combattants, mais honnêtement, ça ne me regarde pas.
1: En tout cas.
3: Je n'avais pas envie de savoir qui l'a enceinte.
1: Je te dis.
3: Je n'ai pas envie de savoir.
1: C'est sa vie privée.
3: Voilà. Et c'est dans ça, il y a un gars qui s'en fait poste.
2: Vous dites quoi?
3: Vous dites que genre en mode cinquième enfant et cinquième papa.
2: Oh, arrêtez un peu alors.
3: Non, et c'est moi.
1: Mais c'est sa vie.
3: Tu vois, c'est lui qui dit. Donc, il y a quelqu'un qui a dit là-bas que toi, tu viens en Europe des aides là. Tu vas venir parler de quelqu'un qui a fait... Jusqu'à il prête la dame de pondeuse.
2: Non.
3: Je veux dire que vous pouvez ne pas aimer quelqu'un. Mais je veux dire, il faut respecter les gens quoi, tu vois. Et c'est quoi elle vous a fait même. Et puis après ça, vous allez venir dire que oui, c'est... Chacun fait enfin qui il veut.
2: Et comme il veut.
3: Comme
2: et
3: il veut. En fait.
0: Encore quand la personne s'en sort dans la vie,
3: voilà
0: tu n'as
3: quoi,
0: pas le droit de parler d'elle.
1: En fait, les pauvres là-même, excusez-moi.
3: Non, c'est vrai.
0: Quand on fait la comparaison, on se rend compte.
1: Tu vois la critique comme ça.
0: Le gars, il a beaucoup de problèmes dans sa vie.
3: Franchement.
1: Excusez-moi.
3: Donc, après ça, il fait un post pour dire que où attends, supprimé, il y a quelqu'un qui m'a appelé. Il y a quelqu'un qui a dit, c'est fou, on t'a rien appelé ici. Comme tous, on n'est pas rentré dans ton jeu pour t'encourager. Là. Tu vas venir dire que quelqu'un m'a appelé, qu'il est supprimé. Tu vas rien supprimer ici. Il faut laisser. Parce que vous êtes là, vous incitez les stars.
2: PLCC va l'appeler. Forcément.
3: Elles font les capus pour garder.
1: Propre.
3: Un matin, il y a quelqu'un qui est allé faire pour tout le monde. Continuez.
2: Très bien.
3: Juris Blessing. Le week-end, là, il a fait un post. Il dit, il y a trois personnalités qui vont recevoir une convocation de la police dans deux jours. Là.
0: Attention.
3: La plainte a été déposée. Et ce n'est pas petit truc. Hein. En tout cas, si c'est moi, voilà ma bio elle-même qui allait se taguer. Elle dit, elle sait que Fossé, elle est dedans.
1: Aïe.
3: Je ne sais pas pourquoi. Où.
2: Aïe.
1: Elle se reproche pas.
3: Je sais. Elle dit, elle sait que Fossé, il y a quelqu'un qui est parti commenter en bas que égérie de la justice. Elle est toujours dans les
1: mots. Mais pourquoi elle fait ça?
3: Égérie de la justice. Donc voilà où. Maintenant, bon, on est lundi des filles aussi. Bon, je veux pas, mais bon, on attend qui a reçu les convocations.
1: Non, mais forcément, on va savoir.
3: C'est ça, on attend.
1: Forcément. S'il y a quelque chose, forcément, ça va sortir sur les réseaux.
2: Y a pas encore.
3: Ce qui est sûr, je vais terminer avec l'information qui est là.
2: Vas-y.
3: Yann Diomandé au Real. Donc le week-end, il a marqué son premier but.
2: Il a scoré.
3: Voilà, face à Villarreal et tout.
1: Applaudissements pour Yann Diomandé.
3: depuis le temps qu'on attendait. Voilà, maintenant les 140 millions sont justifiés.
2: Ok. Mm-hmm.
3: Voilà, parce que depuis il était là-bas, il ne marque pas. Yeah.
0: Attends. Il a dit quand il a manqué là. Mm-hmm. Tu vois qu'il était avec sa petite amie, tu vois.
3: Voilà, elle n'est pas reconnue.
0: Attention, attends. Il y a sa petite amie qui a snappé, tu vois, au stade. Mm-hmm. Il y a quelqu'un qui a écrit en bas, il reste 130 millions.
1: Non, mais moi ce qui m'a marqué. Moi, ce qui m'a marqué dans l'histoire de Yann Dumandé, là, hein, c'est qu'on nous a toujours dit que l'occasion loupée, c'est un péché.
2: C'est un péché.
1: Et quand on te donne l'occasion, il ne faut pas t'amuser. Normalement, Yann Dumandé, depuis le début de la saison, il était remplaçant.
2: Okay. Ouais,
1: mais cette fois-ci, il a joué titulaire à la place de Vinicius.
2: Super.
1: Ouais. Il est venu, il a marqué le but, il a fini homme du match.
2: Ouais.
1: Okay. Tranquillement. C'est ça, on dit arracher la place.
2: Super.
3: Très bien.
1: Voilà.
2: Terminé.
3: Donc voilà, donc après le match, il a fait un post sur ses réseaux où il a dit qu'il dédiait ce but-là à sa défunte sœur Roxane.
2: Oh là là.
3: Ouais. Et tout. Donc ses coéquipiers aussi sont venus commenter, ils lui ont dit félicitations, il y a Vinicius, Courtois, Ada Gueye, Bellingham. En tout cas, tout le monde, toute l'équipe est venue commenter, félicitations. Donc tu sens que c'est maintenant ils vont bien l'intégrer parce que depuis là. Il joue ballon, on ne lui fait pas passer. Il passe ici, il court ici. Lui, il reste un peu vers des gardiens. Il court seulement, on ne lui fait pas passer. Mais ils sont cherchés, c'est compliqué.
0: Gardien,
3: mais parce que de toute façon, il a marqué. Là.
1: Et puis Mbappé a célébré le but.
3: Tu as vu.
1: Il a célébré le but.
3: Il est rentré dans la famille.
0: L'intérêt.
1: Voilà.
2: Non, j'aime trop.
1: Le général Mbappé.
2: Ouais. Le général Mobutu.
3: Mobutu.
2: Mobutu, c'est quoi cool.
3: Je te dis.
2: Ça y est, c'est bon.
3: Ouais, c'est bon, c'est bon.
2: Allez, du coup, hier, Taiki également a fait un super gros concert. Voilà, belle performance musicale. Il y avait plein de stars, notamment Singula et tout ça. Et j'aimerais saluer toute la team, là, voilà, organisatrice et également Chic After, du côté du comptoir et à la maison B. Allez, Didi, sur la radio, avec Taiki de Taiki. Taïsé.

Allez, belle ambiance, bien sûr, le grand show tous les soirs du lundi au vendredi 18-20h sur Life Radio. On est heureux justement de vous accompagner pour la chute de la journée. Allez, on va se faire du Lil J en collab avec Gims. Plein de stars à Abidjan en ce moment. Allez, caméra sur là, allez au Lil J. Nourasidi B.

0: Kishou de la Kishaï, Caméléon. Allez, les cases d'édits, c'est maintenant, non, je pense, c'est grand.
1: Yeah.
0: Ouais, vas-y. D'accord, d'accord, y a pas de souci.
1: Au pire.
0: Au pire, c'est quoi, tu aimes Tiakola?
1: Ah, méchant. Ouais. Il m'a dit,
0: ah ouais. Ah ouais, tu aimes Bérez là-bas? Sérieux?
1: Je suis Tiako, Tiako.
0: Ah ouais.
2: Le Tiako, Tiako.
0: Qu'est-ce qui s'est passé?
1: Non, demain.
0: Non, on voit un peu bien.
1: Non, mon
3: nom. Moi, j'aime pas
1: mon
3: ça.
1: Mon nom de gloire parce
3: que. Oui, on dit, il y a des choses.
2: Oui, après.
3: Demain, je dois te parler.
1: Non, non, mais il faut que je voie à quel point vous pouvez pas zinder.
3: Ok, on a compris.
1: À quel point vous pouvez pas zinder.
0: D'accord. Il n'y a pas de, y a pas de la, temps qu'à faire. Ok, allez, les casse-dédits, c'est juste après ce qui suit.
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0: Le grand show sur Life Radio. Allez, c'est bien sûr, les casse dédits, c'est maintenant.
3: Ok, on a Sirifé Karl Vamos qui dit salut le staff de Life Radio. Je fais ma dédicace à Didi B et à toute la conspiration, sans oublier ma famille pour ne pas qu'ils viennent sur mon toit ce soir. Aïe, comment ça? Gilberto Doua. Bonsoir Life Radio, la radio du bonheur. Bon début de semaine à tous. En tant que madrilène, de père et de fils et du Saint-Esprit,
2: amen.
3: Je fais une dédicace spéciale à Yann Diomandé, pas me demander, pour son premier but avec le meilleur club du monde mondial, à la Madrid, toujours. On a Kouassi Ange Christian Quadio qui dit dédicace à ma sœur d'une autre mère. Également Boris Sablin, IT, elle revient d'un voyage, Sarah Tetti, ça lui fera du bien. Merci pour la dédicace. C'est chou, c'est chou, c'est joli, c'est chou, c'est chou. On a également, on a également Teddy Soirée qui dit à la team du Grand Show, excellente semaine à vous. Et Nina, Judith, Niali, toujours à ma guerrière Nadia Sabé jusqu'à la fin du mois d'octobre. Parce qu'on rappelle, c'est le mois d'octobre rose dédié au cancer du sein. Et puis, je vais terminer avec ça. Bilali Bigledi qui dit une dédicace à ma maman chérie décédée le 3 octobre 2026. De là où elle est, que Allah l'accueille dans son paradis. Voilà.
0: Ok.
1: Alors, Nina Judith Niali, toujours à ma guerrière. Ah ouais, c'est ce que tu viens de lire, pardon. Léon Lobo Pieli, je fais un coucou à ma mère et à ma femme Vinciane. Poumon Fabrice, bonsoir la team, je fais un coucou à tous mes parents du côté de Kumasi. Juma Amidou, à ma mère, je serai reconnaissant. À toutes les mamans du monde, courage et ne lâchez rien pour le bien de vos enfants, car ils sont votre futur proche.
2: Ok.
1: On termine avec Zou Gervais, je fais un coucou au gouvernement de la Côte d'Ivoire qui se soucie véritablement de l'éradication du cancer du sein en Côte d'Ivoire. Merci de prendre toutes ces dispositions pour ces femmes.
2: Merci.
0: Super. Allez, la suite. Come on.
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1: Le Grand Show, le sujet du jour, justement, oui, c'est vrai qu'on fera le sujet, mais j'aimerais profiter justement pour saluer un jeune frère, moi, franchement, beaucoup, beaucoup de respect pour ce jeune garçon, à sa simplicité, à sa gentillesse à mon endroit. Franchement, merci infiniment, mon petit frère chéri, Jules Bertrand. Jules Bertrand, heureux anniversaire mon champion, Jules Bertrand, grand et gros costaud animateur, Jules Bertrand, merci infiniment, sois infiniment béni mon petit frère chéri. On se dit tout à l'heure, juste après l'émission, on se prend, tu sais, pour des bulles, Jules Bertrand, happy birthday mon champion. Là du coup, j'arrive avec la villageoise de Saigon, on se rend ensemble tout à l'heure, Jules Bertrand, happy birthday, que Dieu te bénisse infiniment mon champion. Manu, ça va? T'es toujours fondement ou pas?
2: Non, ça c'est si. Hein.
1: D'accord, super, ouais. Terminé. Allez, Saigon, ça va? T'es toujours fondement ou pas? Tu m'entends ou pas?
2: Un peu.
1: Un peu, ok. Le modérateur, t'aimes toujours ma gamme ou pas?
3: Ah, forcément, tu connais.
1: D'accord, très bien, terminé.
2: Je peux profiter là?
1: Oui, vas-y.
2: Ouais, j'ai souhaité joyeux anniversaire au grand maître.
1: Grand maître.
2: Oui, qui faisait la consultation.
1: C'est ton élément, ça?
2: Même pas, en fait. Okay. On se connaît même pas personnellement, mais saluer... comme j'ai vu, je voulais...
4: Ouais. C'est son anniv, hein.
1: J'aimerais saluer X-Flamme.
2: X-Men,
1: la voix.
3: Ouais. 22 fois, tu dis X-Flamme.
1: Pardon, désolé. Joyeux anniversaire. Également, saluons toutes les personnes qui célèbrent un an de plus aujourd'hui.
3: Ouais.
1: Bibiche. Hein. Je t'ai demandé de choisir. Hein. Au pire, ça sera toi.
2: C'est pas méchant. Hein.
1: Très bien.
2: Et belle voix avec les chants là.
1: Tu as fait Bercy, va rentrer ici tout à l'heure. Allez, Afo, Amina, allez, la famille, voilà, on va donner le sujet et on va commencer la discussion à 19h. Voilà, c'est quoi le sujet aujourd'hui, ce soir?
3: Voilà, le sujet parle de marchand de le prix.
1: De quoi?
3: Marchand de le prix. Voilà. Le sujet du jour dit marchander le prix en toutes circonstances.
2: Très bien.
3: Attention. Réflexe culturel ou mauvaise habitude?
1: Ah ouais.
4: Question.
1: Marchander le prix, tu reprends.
4: Marchander le prix.
1: Je dis que c'est le lundi est un peu lourd pour moi.
3: Oui. Ah.
1: Ouais, ça
4: dépend de ce que tu as fait.
2: Localisation du week-end là.
3: Voilà, donc le sujet dit marchander le prix en toutes circonstances. En toutes circonstances. Non mais attendez, le truc c'est que
2: c'est contagieux, c'est
3: psychologique.
1: Désolé.
3: Quand vous faites à côté là,
2: voilà.
3: Calmez-vous. Je vais vous mettre le sujet.
4: Nous sommes calmes.
3: On va quitter.
1: Vas-y.
3: Voilà. Marchander le prix en toutes circonstances. Mm-hmm. Réflexe culturel ou mauvaise habitude.
1: D'accord, allez, ça sera tout à l'heure au 27 225 49 880, également sur 3 fois de...
3: Voilà, tu as appris pour toi. Merci.
2: Tantine de bras.
3: Je viens de vous dire, c'est psychologique. C'est comme ça.
1: C'est quoi? C'est psychologique.
3: Psychologique.
1: Ok, la famille. La famille, c'est bon. Allez, on se voit à 19h.
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1: Ça donne de l'énergie.
0: Ah, ça va grande, ça
1: oui.
0: va, biscuit.
1: Oui.
0: Ok, allez, Manu, ça va là?
2: Ça va super bien.
0: Allez, modé, elle est modérateur.
3: Oui.
0: Beigné.
4: On dirait non baoulé.
0: Donc du coup, on va écouter le tout dernier de Roga Roga là.
5: Mm-hmm.
0: Et puis après ça, on va discuter.
2: D'accord. Ah, je vous ai pas dit.
0: Tontine, dis-nous.
2: Ouais, c'est moi qui ai écrit le son.
4: Oh. Non, moi,
2: j'ai composé, oui.
0: Manu,
2: j'ai composé quand il
1: est arrivé. Mais quelqu'un qui voit trois pièces lundi, trois pièces bleues.
0: Manu,
4: on a dit, de ma pensée.
1: C'est
4: ce blanc, ouais.
0: Manu, c'est vrai, on est collègues.
2: Le menton au plateau, les chaussettes rouges là. Vous êtes mes pieds.
0: Manu, c'est vrai, on est collègues.
2: Non,
0: non, non, on est collègues, c'est vrai, mais.
1: Du bleu sur du bleu.
0: Un peu de respect, s'il te plaît.
4: Ouais.
0: Il y a feuille. Ok.
2: Ok.
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1: Effectivement, ça se passe sur Life Radio tous les jours, tous les soirs, du lundi au vendredi 18-20h par ici au 27 225 49 880. Nous vous attendons également sur la page Facebook de Life Radio. Allez, le sujet, on y va. Oui, veste 3 pièces, ça va?
2: Bah, ça va super bien.
1: Oui, on dit marchandé.
2: La marchandisation, et du marchandage, c'est de ça qu'on parle aujourd'hui.
3: Voilà.
2: Ok, ah ouais. Je vous écoute, dites-moi, je vous reprends.
3: Ok, d'accord. Bon, moi je vais commencer. Okay. On nous demande si marchander le prix en toutes circonstances, réflexe culturel ou mauvaise habitude. Moi je dis tout simplement que ça dépend du lieu où on se retrouve.
1: Ah ouais.
3: Sinon de base, c'est un réflexe culturel. Mmh. Voilà, parce que on a grandi en voyant maman discuter les prix de marchandises au marché, en voyant papa discuter des prix de vêtements quelque part dans la rue. Mmh. Donc nous aussi on s'est dit que c'est une bonne habitude. Mmh. Voilà, on a pris, on a copié, on a grandi avec ça. Et aussi on a en ville des commerçants, je dirais véreux. Qui veulent tout de suite devenir millionnaires. Mm-hmm. C'est-à-dire que le gars, il va prendre sa marchandise peut-être à 500 francs. Et quand il arrive sur son lieu de commerce, il va te dire que la marchandise coûte 2000. Mm-hmm. Toi, étant futé, toi, tu sais que sa marchandise coûte pas 2000.
1: Ouais, ouais, ouais.
3: C'est-à-dire que s'il doit trop vendre, peut-être, il va vendre ça à 1000 francs. Mm-hmm. Donc, tu connais le jeu, tu vas essayer de discuter pour arriver au prix normal. Oui. Parce qu'il y a des gens qui sont malhonnêtes. Voilà. Maintenant, après, quand je dis ça dépend du lieu, il y a des endroits où on ne discute pas de prix.
1: Ouais, les prix sont déjà affichés.
3: C'est déjà affiché.
1: C'est déjà fixé, ouais.
3: Voilà. Sinon, moi, je connais un gars de mon quartier, lui-même, même dans la pharmacie, il discute prix.
1: Wow.
4: C'est dans son sang d'affilié.
1: Frappeur.
4: Là, c'est plus culturel.
3: Non. Là, c'est sanguin même.
1: mais est-ce que vous pensez qu'on doit. Est-ce que vous pensez qu'on doit forcément marchander tout le temps, on doit discuter?
3: Non, ça dépend des endroits. Ça dépend des endroits. Mais moi, j'aime pas marchander avec les mamans qui vendent là. Tu vois, on a des mamans du troisième âge. Souvent, on retrouve dans les rues en train de vendre. Elles ont vraiment des difficultés à la maison. Mm-hmm. Moi, il m'arrive souvent de croiser une maman en train de vendre pour son âge là. Mm-hmm. Si moi, je fais un achat, par exemple, avec cette maman là, je préfère lui laisser la monnaie. Ouais. Ou même augmenter un peu quand même parce que tu sais pas ce qu'elle vit chez elle.
4: C'est ça.
3: Tu vas venir discuter là encore.
1: Effectivement. Allô.
5: Oui, bonsoir à l'équipe du Grand Show.
4: Bonsoir, Monsieur Zou.
1: Monsieur Zou,
3: je vais.
1: Ah, comment vous savez? Comment vous savez que c'est lui?
4: Attends, ça vient. La question arrive.
1: Ouais, Zou, vas-y.
5: Il y a l'indice qui est là. Inévitable.
1: Allez, tiens.
5: Oui, le concept du 8.
1: Ouais, tu as l'antenne.
5: Gervais.
1: Il y a Foy. Donc, c'est comment? Ça a été le week-end?
5: Ben, tranquillement, toujours dans la spiritualité, et on met Dieu devant, et ça, on est en sécurité quand on mettait Dieu devant, lui-même il vient, il déblaye le chemin, et puis vous avez un week-end quand même assez parfait, pas les week-ends où on va forcément aller dans un maquis, bah bon, je dis pas, j'ai rien contre ceux qui vont dans ces endroits.
1: Attention.
5: Et nous autres, là, un demi-siècle passé, on n'a plus quelque chose à faire là-bas. On pourrait se consacrer
1: à la petite
5: famille. Profiter véritablement le week-end de la petite famille.
1: Effectivement, voilà. Ramsès Tikaya, tout à l'heure, on va prendre ton avis. Voilà. Donc, du coup, c'est quoi ton avis sur le sujet pour ce soir?
5: Bon, moi, je le dis, c'est non seulement un réflexe culturel, mais c'est une éducation. Je ne dirais pas un héritage que nous a légué éducation. Nous ont légué nos parents. Ça, clairement. Moi, je me souviens quand j'étais encore tout petit. Voilà, même tout jeune, même adolescent, quand je sortais avec maman ou papa, aller acheter quelque chose, soit au marché ou quelque part, je voyais les parents en train de marchander. Donc, cela est resté dans mon esprit et c'est pour ça que je parle d'éducation. Que la famille nous a légué. Parce qu'aujourd'hui, ça est dans le quotidien de tous les Ivoiriens. On marchande toujours. Tu vas te retrouver au forum, tu vas marchander. Tu vas te retrouver à Coupé, tu vas marchander. Tu vas te retrouver au marché de Gonzague, tu vas marchander. Mais comme tout à l'heure, le disait le modérateur, déjà il a bien dit cela, il y a des endroits où on ne marchande pas.
1: Effectivement.
5: Et ça, je le sais. Ça, je le sais clairement. Il y a des endroits, il y a des surfaces, de grandes surfaces. Quand tu arrives, le prix homologué est le prix. On ne marchande pas. Mais quand on veut marchander, les Ivoiriens savent où partir. Merci à vous. Je continue de vous suivre et que Dieu vous garde.
3: Amen.
2: Je reçois.
1: Bolingo.
3: Je continue.
1: Bolingo. Bolingoya, Bolingo.
4: Quelque chose qui a écrit.
3: C'est quoi ce massacre?
4: La fille est mal méchante.
1: Elle a baissé. Oui.
3: Bon, donc je disais que il y a des mamans qui vivent des difficultés. Donc quand vous les croisez, évitez de marchander les prix avec elles.
4: Mm-hmm. Pas toutes.
3: On sait, mais souvent quand tu vois, tu connais. Voilà. Mais c'est pas partout. On marchande.
1: D'accord,
3: ouais, mais quand il croit celui avec qui tu dois marchander, il faut marchander.
1: Il n'y a pas de Donc, on va écouter la collab là, de Milky Agrigor avec Polo Chacal. Polo Chacal, c'est ça? Chacal.
2: Chacal.
1: Voilà. Chacal.
2: Okay.
1: On dit quoi? On dit un chacal des chacos. Des quoi? Des chacocos?
2: Des chacrutes.
4: C'est ça qui a toujours apprécié là quand
3: même. Un chacal des chacals?
2: Quoi?
1: Un chacal
2: tu
1: des.
2: Tu veux que je t'explique la chanson? Comment j'ai composé?
1: Non,
4: on dit un chacal des quoi?
1: Des quoi?
2: C'est ça.
1: Au plus,
3: il y a des fois. Au plus, des chacals.
4: Mais attends, vous m'avez demandé à moi comment ça. Il a deux questions.
1: Oh, doucement, doucement, on crie pas. Un chacal, au plus, ça donne des quoi?
2: Chacal.
1: Des
2: chacolais.
4: Je suis sûr, écoutez. Moi, mon nom, c'est Molière.
2: Très bien.
1: Attention, tant qu'à faire. Appelez le gars là, lui, il a fait droit. Attends, ok.
4: Non, mais c'est chacal. Qu'est-ce que vous faites comme ça?
1: Un chacal, au plus, il y a des
2: chacals. Arrêtez. C'est des chacals.
3: Moi, j'ai fini de vous donner la chanson.
2: C'est chacal.
1: Quoi?
4: Non, faut mettre la chanson en
2: bas. Chacolalé.
1: Il y a fois bébé. 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
1: Mélodie, tiens.
2: Ambiance tout feu tout flamme, c'est bien sûr Ramsès Tikaya qui est avec nous aujourd'hui. Allez, la famille, on va boucler le sujet. Je sais pas, est-ce que Manu a donné son avis?
3: Non, personne, à part. À part le modérateur de la modération de la modégorne.
4: D'après le laboratoire, si vous égalez.
2: Galiléen, ok, ouais. Oui, Saigon, vas-y. Mais tu sais savoir à quel
3: marché. Il négocie beaucoup.
2: Voilà, quel marché.
5: Même pas. Même pas. Non, honnêtement, j'ai appris une mauvaise habitude.
4: Tu ne payes pas négocier.
5: De ne pas négocier.
4: Je vends ça à 10 000.
5: Je ne paye pas. En fait, mon truc, c'est que quand j'ai l'argent sur moi, il me dit. Tu vois, au pire.
2: Tant qu'à faire.
5: Ouais. Maintenant, c'est quand ça commence à se coincer là.
4: Comment on a négocié?
5: Tu vas diminuer un peu. C'est combien? D'accord. Vous êtes là tous les jours, non? Il revient demain. Tu vas
4: pas le non? Non, je vais repasser. Je vais repasser.
5: Voilà. Mais sinon, comme on a dit, la réflexe. Quoi? Réflexe, c'était un réflexe quoi?
4: Réflexe culturel.
5: Culturel, voilà. On a vu. On a vu nos parents en train de faire, on a vu nos grandes sœurs en train. Ma grande sœur, elle a discuté avec toi. Puis qu'elle veut, là, c'est ça que tu as lui donné.
4: C'est ça.
5: Mais elle est sur toi-même. Elle veut insister quand tu as laissé. Donc, c'est mon avis qui est là.
4: Et puis, pour essayer de te tromper, elle dit non, si tu me donnes demain, t'envoies client.
5: C'est ça.
4: C'est mort.
5: Que bon. Et puis, moi, mon truc, hein. Considère qu'il est tes doigts. Tu vois, Bélo. Considère qu'il est tes doigts. Demain, quand il vient, ou bien, Jean, prochainement, quand il vient, il est tes doigts. Tu vois.
3: Ouais.
2: Ok, voilà.
3: Et moi, mon avis là-dessus,
2: avis,
3: c'est que déjà, on le sait, en vrai de vrai, les habitudes sont ancrées dans nos pratiques. Donc aujourd'hui, on se rend compte qu'on a vu maman, papa négocier, grande sœur. On est habitué à le faire parce qu'on se dit que c'est normal. Et c'est même pas anormal pour moi, ça.

0: toi tu fais quoi? Tu négocies, tu manages ou dès que tu arrives là, tu payes un coup KO?
1: Ah, moi, je négocie très mal. Hein.
2: Faux.
0: Ah ouais?
1: Moi, je suis un enfant, il y a beaucoup de psychologie, donc.
0: Mémis 42.
1: Voilà.
3: C'est pas fou.
1: Ah, donc, on connaît, genre, comment négocier.
3: Formation coûtée.
1: Voilà.
0: Genre, à coûter là-bas.
1: Voilà, parce que moi-même, souvent, il partait acheter les trucs et ma maman au marché, tu vois. Donc, là, elle m'a déjà montré un peu le coût. Mais maman, là, si on te dit que je sais 100 000, il faut attendre que au moins tu avoir au moins à 15 000 à 20 000.
4: Super, c'est bien.
0: Ouais, ouais.
2: Voilà. Et puis, en fait, chaque personne ici, en tout cas, on a tous un proche qui avait sa technique. Moi, ma grand-mère, là, quand elle arrive au marché...
0: Happy, chapeau.
2: Quand elle arrive au marché... En fait, et puis les mamans, les mémés, elles avaient la facilité de parler plusieurs langues.
3: Oui.
2: Tu vois, elles pouvaient parler bété, elles pouvaient parler gouro. Bon, en même, je ne sais pas comment elles faisaient, mais elles avaient cette facilité-là à le faire. Donc, quand elle arrive, elle ne va pas te parler en français. Elle ne va même pas te demander ton prix, c'est combien. Elle commence en même temps parler en natif ou bien en gouro ou bien en bété avec toi, tu vois. Quand vous commencez à bien rentrer dans la conversation, elle t'oriente ailleurs. Quand vous êtes bien dans la négociation, là. Et puis maintenant, elle vient, ah, mais ça, c'est combien? Ah, et puis après,
3: comme ça. Oui, c'est comme ça, c'est le code.
2: Donc, elle a un bon code quand même, la go, là.
3: Voilà, on n'a pas assez de commentaires.
0: On a quelques avis quand même.
3: Les quelques avis qu'on a, il y a Sie Zidane Cam qui dit, nous les clients aussi, on n'a même pas pitié des vendeurs même.
0: Ah ouais.
3: Voilà. Parce que les clients risquent aussi d'aller acheter ailleurs, donc le vendeur oublie de céder.
0: Ouais.
3: Voilà. Il y a Charles Baudelaire, de Ndia qui dit, ils savent discuter, mais ils savent où ils discutent. Il a Jean, été précis.
0: Jean, c'est où on ne discute pas?
2: Au supermarché.
5: À la pharmacie.
0: D'accord, très bien. Il y a feuille.
3: D'accord.
0: Ok, là, je pense que c'est
3: ouais, ça va. Ça
2: oui,
3: va,
2: et puis bien. Après, pour rajouter, il y a aussi la moralité, tu vois. Il y a ce que le modérateur vient de dire. Mm-hmm. Quand tu vois une personne qui vend des oranges ou bien des mangues, tu sais que demain, ça ne va pas forcément tenir. Donc, elle sera obligée de te donner au prix que tu proposes.
3: Ouais, ouais.
2: Mais il faut faire preuve quand même d'indulgence et de prendre au bon prix. C'est important.
0: Il n'y a pas de souci. J'aime bien ce que tu proposes. Moi, j'aime bien ce que tu proposes. Très bien.
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0: Il s'appelle Ramsès Tikaya. Tout à l'heure, il sera à la barre.

0: Ramsès, cette partie-là, c'est qui? Un temps, là, oui, c'est mix.
1: Mix, oui, c'est mix.
0: Joe, ambiance de feu, hein?
1: Ouais.
0: Qui est-ce qui a arrangé ça?
1: Exo, le charismatique.
0: Yes, ça. Exo, big up à toi, mon champion.

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1: Ah, et bravo, bravo, bravo.
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1: Qu'est-ce que c'est sérieux? Tu pensais que je plaisantais? Vas-y.
3: Yo.
1: Ok, vas-y. Mets bio. Toi-même, toi-même bio.
3: Ah, mais comme j'ai entendu. Boum.
1: Vas-y, vas-y.
3: Kenzina va manger.
1: Oh, merci.
3: Yeah.
1: Vas-y, ma grande, vas-y.
3: Merci beaucoup pour tout ce que vous faites pour moi. Merci.
1: Attention.
3: Aujourd'hui, dans notre tribunal du grand show à la barre, Ramsès Tikaya. Il est accusé de manquer de constance, de ne pas suffisamment explorer d'autres univers musicaux et de toujours revenir avec la même arme, le coupé décalé. L'accusé plaide coupable, mais pas pour les raisons que vous croyez. Dès ses débuts, dans les maquis de la psychologie à son apprentissage des Atalakou jusqu'à sa rencontre avec Vecchololas en 2009, Ramsès Tikaya a construit son parcours. Avec Salvador, il connaît le succès grâce à Swadra avant de se lancer en solo en 2019. Et depuis, entre Bougement, Zikabanou, Enjaillement et aujourd'hui encore, il offre la meilleure partie de son talent. Alors, est-il coupable de ne pas s'éparpiller? Non. Car lorsqu'on a trouvé sa voix, qu'on maîtrise son art et qu'on sait faire danser le public, pourquoi changer de costume à chaque procès? Le verdict est sans appel. Le gardien du temple n'est pas coupable de rester fidèle à son identité musicale. Il est coupable d'avoir fait du coupé-décalé son terrain de prédilection et d'y avoir toujours trouvé sa place. Il est avec nous dans Grand Show.
1: Et ça. Ramsès Tikaya. Allez, c'est bon, tu te retrouves, c'est toi?
4: C'est bon.
1: Il n'y a pas de rail, il y a feuille. Du coup, quelles sont les nouvelles? Ça fait longtemps quand même. Hein.
4: Ouais, les nouvelles sont très bonnes. Tranquille, moi, j'ai lancé mon tout dernier concept, ça s'appelle La Meilleure Partie. C'est une nouvelle manière de faire le coupé décalé. On aura l'occasion de déguster et puis de décortiquer ce nouveau style de coupé décalé que j'ai créé.
3: Voilà. Mais pourquoi La Meilleure Partie?
4: La Meilleure Partie, parce que, bon, je suis arrivé au studio comme ça, hein, je suis arrivé au studio. D'abord, comment ça s'est passé? J'ai eu l'inspiration de créer un son coupé décalé. Les Ivoiriens...
1: Rodrigue Tongi Abidjan.
4: Les Ivoiriens, les gens qui dansent, ils vont dans les nights, dans les maquis, bars, dans les concerts, dans les événements, ils aiment danser sur les...
1: Comme les Manu, là.
4: Voilà, ils aiment danser sur des beats. Voilà, sur des beats, boîte qui fait avec la boîte à rythme. Voilà, et moi, j'ai vu ça aussi beaucoup sur les réseaux sociaux. J'ai fait partie des artistes, les premiers artistes qui ont mis la boîte à rythme dans le coupé décalé. Voilà. Et puis, les gens font coupé décalé, moi, ils envoyaient ça dedans.
5: Ça, il était décédé dans quel son?
4: La danse de la maman.
5: Ah, ok.
1: Oui,
5: avec ton bidon.
4: Et après ça, maintenant, d'autres artistes ont suivi. Ils ont fait la boîte à rythme aussi. Ils ont mis ça dans leur son. Mais ils n'ont pas fait ça, un son complet. Donc, moi, j'ai regardé la vibe. J'ai dit, bon, il faut qu'ils créent un coupé décalé particulier à moi. Quand ils vont voir, ils vont dire, ah, lui-là, c'est ce coupé décalé de Ramsès. Donc, c'est comme ça que j'ai essayé. Et là, actuellement, on a presque 20 000 démos sur TikTok.
1: Super. Applaudissements, voilà. Allez, tout le studio, applaudissements pour Ramsès. Bravo. Bravo, mon champion.

0: Ramsès, quel souvenir tu gardes justement de Zahi?
1: Zahi, de bons souvenirs. Mm-hmm. Quelqu'un qui a, quelque chose, qui a beaucoup de joie. Mm. Quelqu'un de bien. Avec lui, on ne s'ennuie pas. Mm-hmm. Ça m'a fait mal parce que le jour de sa veillée, j'étais pas là, j'étais déjà en France.
0: Ah, ok.
1: Et ça m'a fait vraiment mal. Je n'ai pas pu assister. Et j'ai dit merci à Dieu aussi de m'avoir donné l'inspiration de...
0: De lui rendre hommage.
1: Voilà, de lui rendre hommage de son vivant. Mm-hmm. Voilà, parce que Zahi à Yopougon, tout ça, les gens ont négligé ce que Zahi faisait. Mm-hmm. Moi, à travers mon inspiration, on a créé quelque chose de bon. Et aujourd'hui, les gens écoutent Zahi, ils écoutent le son. Bon, moi, à chaque fois quand j'écoute le son, je pense à Zahi. Eux, ils dansent dessus, mais moi, je pense à Zahi à chaque fois. Voilà, donc, en tout cas, il garde de bons souvenirs de Zahi. Voilà, parce que Zahi, c'était quelqu'un qui avait toujours la joie. Il ne se fâchait jamais.
0: Ouais, c'est ça.
2: Je voyais ses vidéos, il se promenait chaque matin avec son appareil pour réveiller le Cathy.
0: Ouais. Ah ouais.

0: Du coup, tu as travaillé avec qui là-dessus?
1: Il s'appelle Elisto, l'arrangeur.
2: Elisto, ok. Ouais.
0: Ça me rappelle un certain Vecho Lolas.
1: Ouais, ouais. Bon, si j'ai un peu de plume de Vecho en moi, c'est parce que c'est mon formateur. Voilà.
2: Yeah,
1: c'est Vecho qui m'a formé. Donc.
2: Super.
1: Faut pas s'étonner, les gens. Fais-moi toujours dire que c'est Dieu, c'est la vie
0: avant. Mais ici, dans ce monde, les gens. Oui, modérateur, tu voulais dire quelque chose?
3: Ouais, sur cette chanson-là, quand la chanson est sortie, les Ivoiriens ont commencé à dire que c'est parce que c'est chaud sur toi, ça prend pas que tu as décidé de pleurer dans la chanson.
1: Non, en fait,
0: tu aimes pleurer en fait.
1: En fait, j'explique. C'est pas forcément pour moi que j'ai fait ce son, tu vois. Voilà, c'est pas parce que c'était chaud, tu vois. C'est ce que je ressentais
0: dans la période.
1: Voilà, pas dans la période forcément, mais genre à travers le travail que genre j'ai fait dans le coupé décalé et ce que j'ai ressenti genre dans le showbiz en fait. Voilà. Donc j'ai dit bon, y a pas de souci. Comment je peux m'arranger pour faire ce son? Une nuit comme ça, à 4h du matin, il devait aller accompagner ma fille à l'école. À 8h, mais j'ai appelé l'arrangeur, il a demandé s'il était au studio. Il m'a dit oui, viens. Je suis venu, on a fait le truc en un coup. Et le lendemain, il m'a envoyé le son. Là, moi, j'ai fini de chanter, il a travaillé dessus.
0: C'est là que tu as commencé à pleurer maintenant?
1: Non, j'ai fait ça d'un train. J'ai fait tout ça d'un train vite depuis que je suis parti.
4: Pour ce que tu offres, est-ce que tu penses que le coupé de Calais ne te rend pas bien?
1: Non, le coupé décalé me rend parce que quand je fais des sons, les gens arrivent à danser dessus. C'est. Les gens aiment les gens qui font buzz. Tu vois, non, voilà, ils aiment les gens qui font buzz. C'est-à-dire que quand tu mets ton talent bien, bien devant, ils n'aiment pas ça. C'est-à-dire que, imagine, si moi, je passe ma vie à faire direct chaque jour, c'est-à-dire que je m'attends mieux, je parle de tout et rien. Et j'ai fait sortir un son là.
3: Mais pourquoi t'as pas pris la chanson là pour faire buzz?
1: Le même jour. Mais moi, c'est pas un gars de buzz. Moi, c'est mon travail, mais devant.
0: Tu peux allumer ta caméra et puis commencer à pleurer. Maintenant, pourquoi tu coupes pas tes cheveux?
1: Non, mes cheveux sont tranquilles. C'est un nouveau look qui est créé en fait. Voilà. Okay.
0: C'est bon, il y a ton médicament dedans.
1: Non, je fais hommage à mon père. Voilà.
0: Ah, ok. Big respect. Voilà. Allez, la famille, ne décrochez pas. On se reprend juste après ce qui suit.

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0: Le commandant quoi? Wesh quoi? Le commandant quoi?
1: Il a dit au chemin.
0: Attends, vous là, mais attends, sérieusement, est-ce que vous avez foutu sur nous? Hein? Allez, Ramsès, nouveauté, c'est signé la meilleure partie tout à l'heure, on va se l'écouter, voilà. Là, du coup, tu as travaillé avec qui là-dessus?
1: Monsieur le Juif.
0: Monsieur le Juif, toujours avec le Juif, ok. Il est là, il est bien, il va bien?
1: Oui, il va très bien.
0: Allez, Ramsès, en spectacle, quand je lui ai dit, dans une petite salle, peut-être 300, 500 places, je sais pas quoi, quand?
1: Pour l'instant, on est en train de travailler. Et on vise le palais de la culture, mais on est en train de travailler. Quand le moment va arriver, c'est qu'il y a su, on met tout dans les mains de Dieu. Il ne faut pas avoir pour mettre et puis voilà.
0: D'accord.
1: En tout cas.
0: Ok, amen. Inch'Allah, avec tes cheveux. Allez, le modérateur, on va y aller pour.
2: Ok.
0: Mesdames et messieurs, bienvenue à la barre.
2: À la barre.
0: Il est à la barre aujourd'hui.
2: Mesdames, mademoiselles et messieurs, aujourd'hui, oui. L'accusé. Hein, accusé de 3 chefs d'accusation.
0: Ok.
2: Voilà, et je commence déjà par le premier chef d'accusation qui dit ceci. Il se fait appeler le gardien du temple du coupé décalé.
0: Ok.
2: Alors que lui-même, on a l'impression qu'il dort. Le gardien n'est pas assez costaud. Deuxième chef d'accusation. Accusé d'avoir déclaré la guerre au rap ivoire, alors que le rap ivoire remplit déjà les stades.
0: Très bien.
2: Et troisième chef d'accusation. Il est accusé de fuir la mauvaise partie.
0: Voilà.
2: Parce que lui, c'est la meilleure partie.
0: C'est la meilleure partie, ok.
2: Voilà. Ainsi libellé les chefs d'accusation.
0: Allez, on démarre avec le premier.
2: Premier, il se fait appeler le gardien du temple du coupé décalé.
0: À quel moment
2: alors qu'on a l'impression qu'il dort.
0: Ouais.
2: Et le gardien n'est pas assez musclé aussi.
0: Vraiment.
2: Voilà, parce que tu vois, il est skinny de façon.
0: Toi, tu as fait quelque chose qui est
1: Le gardien n'a pas besoin d'avoir une forte corpulence. Il faut avoir les idées, il faut avoir, comment je vais
3: l'intelligence.
1: Dire... Ouais, l'intelligence.
0: N'en fait rien, tout ça.
3: La constance. Il a tout aussi, ça, là. Écoutez-moi.
1: Aussi, il faut avoir aussi, comment expliquer, la puissance. La puissance, c'est pas forcément...
4: Où est-ce qu'il a pris la clé du temple?
3: Justement, je vous dis où est-ce qu'il a pris
2: la clé du temple.
4: Qui lui a donné?
3: Aujourd'hui, quand on regarde la majorité des artistes qui sont dans le coupé décalé, très souvent, ils vont changer de genre. Mais l'artiste... Le client que vous voyez ici, même s'il n'est pas tellement constant, si vous voulez, dans la musique, mais il produit du pur. Non, mais si vous voulez, il produit du pur coupé décalé. C'est la raison pour laquelle c'est le gardien du temps, parce qu'il garde le coupé décalé. Il garde, si tu veux, l'essence du coupé décalé. Donc, c'est normal.
0: S'il vous plaît. Oui, allez-y.
4: C'est parce qu'il a vu son gardien, il est en train de garder. Là. Il a vu qu'ils étaient en train de voler dans sa main que il est revenu très vite.
0: D'accord. Latisse.
3: Qui t'a dit qu'il était parti?
4: Quand on ne voit
3: pas, ça ne veut pas dire qu'il est parti.
4: S'il plaît, on va lui arracher les clés.
0: Madame, s'il vous plaît. Oui, Latisse, qu'est-ce que vous avez dit là-dessus?
1: Pourquoi j'ai dit je suis le gardien du temple du coupé des cales?
0: Alors que vous avez...
1: C'est simple. Vous me laissez, je vais m'expliquer.
0: Attention.
2: Oui, explique-toi.
0: Attention, s'il vous plaît. Non, ici, on ne doit pas donner. Non, on ne doit pas donner ici. C'est nous les patrons ici.
1: Je
0: ne
1: m'explique pas comment on va comprendre.
2: Non, vous expliquez, mais.
1: Doucement. Je suis à la barre. Je suis à la barre.
0: Objection rejetée.
3: S'il vous plaît, laissez-moi.
0: Ok, expliquez-vous donc. Ok, d'accord.
1: Donc, en 2022, après avoir pris mon deuxième trophée de meilleurs artistes coupés décalés.
0: Ouais.
1: On était dans la période où le coupé décalé traversait genre sa zone de désert. C'est-à-dire qu'on traversait le désert.
0: Oui, la zone de turbulence.
1: Voilà, la zone de turbulence. Les gens ont critiqué le coupé décalé. Mm-hmm. Les Ivoiriens eux-mêmes qui ont dansé le coupé décalé depuis les bas âges. Aujourd'hui, ils ont enfants, ils sont mariés.
0: Okay.
1: Ils disent que le coupé décalé est tombé. Il n'y a personne, il n'y a pas d'artistes dehors pour faire sortir le son. Et je faisais partie de ceux qui se battaient. Nous, on partait dehors, on partait dans les maquis, dans les bars, on dansait au bord de la rue. Et puis, on disait que le coupé décalé est toujours là.
4: C'est des accusations donc, graves. Hein?
1: Donc, quand j'ai regardé, j'ai vu qu'il n'y a personne qui a pris la défense du coupé décalé.
2: Quand tu t'es autoproclamé gardien.
1: Il dit désormais, dès qu'il a fini de prendre le trophée, la vidéo est sur Internet. Il dit désormais, appelez-moi le gardien du temple du coupé décalé.
0: Allez,
3: ce qui est juste ici.
4: En fait, je comprends.
0: Oui.
4: C'est quand il a pris le trophée qu'il a dit ça.
0: Vraiment.
4: Mais pour avoir le trophée, c'était des votes.
0: Vraiment.
4: Les gens n'étaient pas motivés à aller voter. Ou soit ses concurrents n'ont pas délégué les gens pour aller voter. C'est pour ça qu'il a pris le trophée.
3: Mais on prend le trophée.
4: Attendez, madame. C'est pour ça qu'il a pris le trophée. Et qui s'est autoproclamé.
0: Okay.
4: Sinon, il y avait de la concurrence.
0: Oui.
4: Mais ce qu'il entend de dire, là, c'est très clair. Ça veut dire qu'à l'époque, Safarel ne faisait pas le travail.
0: Attention.
4: Ça veut dire qu'à l'époque,
3: il y a qui encore?
2: Ils sont nombreux.
4: Ils sont nombreux.
2: Didier Léo, réveillez-vous alors qu'il a dormi aux
4: vraiment. Ça veut dire que tout cela ne faisait pas le travail.
2: Oui,
4: c'est
2: Dombo.
4: Des accusations très graves.
2: Non, vraiment. Dombo,
3: on ne peut parler mieux que de soi-même. Il parle de lui. Okay. Il parle de ce qu'il a eu comme trophée.
2: Okay.
3: Donc, excuse-moi, s'il a eu son trophée, c'est qu'il méritait. Donc, même s'il est en face de 1000 personnes ou de 100 000 personnes, dès l'instant où lui, il arrive à avoir le trophée, il est légitime de dire qu'il est le gardien du temple.
2: La
4: mais
2: suite,
4: c'est quoi, la suite. Quand on n'est pas sûr de ses performances,
2: c'est là qu'on
4: se bat avec des gens.
3: Mais c'est battu avec personne.
2: La suite.
4: Justement. Qui a venu dire qu'il n'est pas
2: gagné? La suite.
4: Bref, la suite. Deuxième chef d'accusation.
2: Guy, par contre, mais avant le deuxième chef d'accusation, il me rappelle mon Virgile. La dernière fois, aux environs de 23 heures, tu vois, je prenais un petit café et je lui ai dit, on partage le café.
4: Et après?
2: Il dit, non, monsieur, si il boit, il va pas pouvoir dormir. Tu es là pour suivre la maison. Bon, on continue. Deuxième chef d'accusation, accusé d'avoir déclaré la guerre au rap ivoire alors que le rap ivoire en ce moment est rempli d'estats.
0: D'estats, Didibé.
4: Très bien.
0: Oui, on y va, s'il vous plaît, monsieur. Parlez dessus.
3: Ok, ne vous inquiétez pas, il y a des arguments pour vous.
0: Allez-y.
3: Nous vous écoutons.
5: C'est, c'est moi d'abord.
2: Oui, c'est toi.
5: C'est vous. Ok, bon, bon d'abord. D'abord, j'ai pas déclaré la guerre au rap ivoire parce que moi, j'ai pas de problème avec le rap ivoire. Sincèrement, moi, je suis un artiste, je fais mon coupé décalé et j'écoute tout sort de musique. Mais le problème avec certains gars du rap ivoire, ils veulent marcher forcément sur le coupé décalé.
0: Vraiment.
5: Pour pouvoir s'imposer. Bon, ils vont tout faire, ils vont pas voir s'asseoir sur le coupé décalé.
0: D'accord.
5: Depuis, ça fait plus de 22 ans maintenant que le coupé décalé existe.
0: Que
5: le
0: te rappelles
5: voilà.
0: Ça existe, non? Que te rappelles le 12 octobre?
5: Le 12 octobre, c'est le décès de notre légende.
0: C'est qui la légende?
2: Qui est la légende?
3: Il y a combien de
5: légendes? Didier Arafat.
0: Non.
2: 12 octobre.
5: Doussaga.
2: Ah, d'accord.
0: Applaudissements. Okay. Enza, s'il te plaît. Enza, avec Brahima, s'il te plaît. Je peux avoir de l'eau, merci.
2: Donc, là, maintenant, si tu as l'occasion.
0: Dernier chef d'accusation.
3: Ah, tu ne vas pas le faire.
0: Non, non, personne n'est pas dessus.
5: Ça ne m'énerve pas de tacler le rap ivoire, sincèrement. Moi, je fais mon coupé décalé. C'est si quelqu'un s'attaque au coupé décalé.
0: Que toi, tu réagis.
5: Que je vais réagir. Sinon, ça fait. J'ai envoyé plusieurs autres styles de musique pour faire tomber le coupé décalé. Azun, on n'a pas pu faire tomber le coupé décalé.
0: On te verra faire du jazz.
5: Moi, je peux faire tout. Comme mon vieux père, on peut faire opérer ensemble.
0: C'est
4: mais
0: bon.
4: Mais d'une certaine manière, le rap, il voit un peu gagner. Parce que peut-être que le coupé de gagner n'est pas tombé. Mais le coupé de gagner était penché.
0: Okay.
4: À un moment.
5: Chacola avait sorti un son. Il a dit quoi? Il avait sorti un son.
0: Mélo décalé.
5: Il avait quoi?
0: Mélo décalé.
5: Il a dit quoi? Est-ce qu'il a dit mélo rap?
0: Non, non.
5: Ok.
0: Allez, Manu.
3: J'ai une occasion de manier la langue de Manu.
4: Ça n'a rien à voir. Tu recoules.
2: Manu.
3: Défendre. Ce n'est pas défier. Voilà. Donc, s'il défend, il peut décaler, ça ne veut pas qu'il défend, il défie, on va dire, les autres personnes. Jamais.
0: Allez.
3: Donc, que vous voyez,
2: d'accord, pas elle, appelle à eux, ils prennent poids.
0: Le prochain chef d'accusation, terminé.
2: Dernier chef d'accusation.
0: Bébé.
2: Ramzes Dikaya est accusé de fuir la mauvaise partie.
0: Vraiment.
2: Parce que lui, c'est la meilleure partie qui l'intéresse. Pourquoi?
0: Voilà.
2: Parce qu'il faut traverser les difficultés avant.
3: Il a déjà traversé les tempêtes. Quand il est meilleur. Et quand il est meilleur, c'est la meilleure partie qu'il choisit.
0: Non, il peut parler, s'il vous plaît, allez-y, monsieur.
5: Quand tu manges rapidement. Quand tu manges le poulet, tu préfères quelle partie? Tu
0: veux
5: la meilleure partie?
2: Moi, je préfère tout, c'est le poulet.
0: Jésus!
5: C'est-à-dire, si on met les morceaux, vous êtes plusieurs, toi, tu vas prendre quoi?
4: Les pâtes.
2: Je prends tout.
0: S'il vous plaît, c'est pas vous qui posez la question. S'il vous plaît, monsieur.
2: Viens prendre tout.
0: L'artiste, s'il vous plaît.
4: Mais pourquoi il prend tout même?
0: S'il vous plaît, prends
5: tout.
0: C'est pas vous qui posez la question ici.
2: C'est pour lui faire comprendre que c'est pas lui qui pose la question, qu'il dit, il prend tout même.
0: Silence, s'il vous plaît. Attends, l'artiste.
5: Donc, la meilleure partie, on aime tous la meilleure partie.
2: Ouais.
5: Voilà. Quand tu es ta femme, tu choisis toujours la meilleure partie pour composer.
0: Attention, c'est où la meilleure partie par exemple?
3: C'est là-bas.
0: Chez la femme.
4: C'est
2: où?
0: D'accord,
5: ça,
0: très bien.
5: Ça doit être.
3: Exactement.
4: La meilleure partie est relative.
3: Okay.
4: Parce que si on dépose poulet, tu sais que Manu va prendre la cuisse.
0: Vraiment.
4: Alors que, parce qu'elle va penser que c'est sur la cuisse.
3: Mais
4: alors que moi, c'est les pattes.
0: C'est la cuisse, t'as.

0: Ramsès Tati Kaya, s'il vous plaît, taisez-vous, sinon tout le monde va sortir du studio. J'envoie la police par ici, voilà. Allez, Ramsès, ça va? Rapprochez-vous du micro, s'il vous plaît.
1: Oui, ça va.
0: Ça, ça s'appelle le tabouret chaud. Dorian, gros bisous à toi, l'artiste. Dorian, voilà. Marie-Jo également. Allez, Ramsès, aujourd'hui, certains observateurs estiment que le mouvement Coupé Décalé, justement, manque de véritables leaders capables de mobiliser les foules. Tu partages cet avis ou pas?
1: C'est faux.
0: Comment ça? Le mouvement est tombé ou pas?
1: C'est faux, c'est pas tombé.
0: Aïe.
1: C'est pas tombé.
0: Comment ça?
1: Moi, je vais pour savoir si le coupé décalé est tombé ou pas. Vous savez, on est en Côte d'Ivoire et comment expliquer? On ne paye pas les vues ici en Côte d'Ivoire sur YouTube.
0: Mm-hmm.
1: Sinon, les artistes qui font plus de vues ici en Côte d'Ivoire, ce sont les artistes coupés décalés.
0: Mais là, du coup, il y a la ministre qui est en train de faire un travail remarquable là, pour la monétisation.
1: Voilà, sinon, allez voir les concerts coupés décalés, c'est rempli.
0: Mm-hmm.
1: Voilà. Moi, il ne parle pas de moi particulièrement parce que moi, je n'ai pas encore tapé mon concert, ça viendra. Mm-hmm. Mais tous ceux qui ont fait leur concert, ça a toujours été rempli.
0: D'accord, super.
1: Voilà. Donc, le coupé décalé motive. Et puis, il va dire quelque chose.
0: Mm-hmm.
1: Le jour coupé décalé va tomber, c'est le jour coupé décalé, c'est le jour où on va plus exister.
0: Oh.
1: Voilà,
0: donc, tant que Yop City
1: Yopougon a 70% de la puissance dans la musique ivoirienne.
0: D'accord, super.
1: Le jour coupé de le jour Yopougon va quitter, on dit que non, Yopougon n'existe plus là. Là, coupé des galets va tomber.
0: OK, il y a faut du coup dis-nous les clashs entre artistes sont-ils bénéfiques pour jeudi la musique ivoirienne ou ça dégrade votre image ou tu as peur de tout ça toi?
1: Non, moi je pas peur de tout ça, mais quand ça vient naturellement, c'est bon. C'est quand c'est trop forcé, c'est ça qui n'est pas bon. Sinon, les clashs, c'est bon, mais ça dépend de où ça va partir.
0: Tu as déjà fait des clashs arrangés?
1: Non, j'ai jamais fait des clashs arrangés. J'ai jamais fait des clashs arrangés.
0: Et ton binôme là, qui est au Canada là?
1: Non, on a toujours chanté ensemble, on n'a jamais fait des clashs arrangés.
0: Mais pourquoi vous êtes séparés?
1: On s'est séparés juste parce qu'on a fait ça d'un commun accord parce qu'on ne gagnait pas bon jet. Donc on a dit, désormais, on fait un way où chacun va avoir son jet tranquillement. Sinon, il n'y a jamais eu de problème entre lui et moi.
0: Mais lui, il est allé au Canada, ça se passe bien là-bas pour lui. Toi, tu n'es pas coupé aussi?
1: Non, moi, je suis là tranquille. Si moi, je veux aller en France pour faire mes trucs, je viens tranquille. Il n'y a pas de problème, ça.
0: Ah, tu es là par rapport à ta fille, quoi?
1: Non, non, non, non. Mes enfants, elles sont là-bas avec ma femme.
0: Elles sont combien?
1: Deux filles. Il y a deux filles.
0: Très bien. Tu es marié?
1: Oui.
0: Tu es marié, hein?
1: Oui.
0: Mais tu faisais quoi à la Palmeraie la dernière fois?
1: Jamais à Palmeraie.
0: D'accord, il y a foyer. Allez, si un artiste t'attaque publiquement sur les réseaux sociaux, est-ce que du genre tu vas répondre ou tu vas garder le silence?
1: On répond ça dans la musique.
0: Mais c'est quoi? Tu as peur d'en venir aux mains?
1: Non. Ah, moi, fais la rue. Mais tiens, c'est pas ça là, on a pris de l'âge.
0: Tu as fait la rue, mais c'est Dagbashi, c'est Palais.
1: C'est pas Dagbashi, faut laisser sa vie.
0: Ah ouais?
1: C'est pas Dagbashi.
0: Colo, colo. Donc, du genre, si quelqu'un me provoque dans la ville, là, je peux t'appeler?
1: Oui, au calme.
0: Il y a foyer.
1: On veut prendre ta défense.
0: Y a pas droit. Dis-nous, quel a été le moment le plus difficile pour toi dans ton parcours artistique?
1: Le moment le plus difficile pour moi, c'est, comment je vais dire, d'abord, travailler pour arriver là où je suis, ça c'était difficile, même si je croyais toujours, et aussi la perte de mon ex-manager.
0: Ouais.
1: Voilà.
0: Rest in peace à lui là. Ok, allez, la célébrité a un prix, hein, tu sais.
1: Ouais.
0: Et du coup, qu'est-ce que tu as dû personnellement sacrifier justement pour avoir ce niveau-là?
1: J'ai arrêté le coup. J'ai fait palabre avec mon papa et mes parents. Bon, quand je dis palabre, c'est pas en venir aux mains, mais bon, arrêter complètement le coup. Et j'ai subi les gens, comment expliquer, les paroles. Ah, tu ne travailles plus avec, tu vas plus à l'école, tu vas quitter ma maison. Il n'y a pas de tissu chez moi ici, les trucs comme ça, tu vois, non? Voilà. Donc.
0: Aujourd'hui, tu regrettes?
1: Non, même pas. Même pas.
0: Est-ce que tu arrives à vivre justement de ta musique?
1: Oui, tranquille. Tranquille. Avec le coupé décalé, m'a tout donné. Le coupé décalé m'a tout donné. Donc, je dois tout au coupé décalé.
0: Ça a été quoi ton plus gros cachet?
1: Mon plus gros cachet, 3 millions.
0: Ah ouais?
1: Oui, 3 millions.
0: Et en termes d'investissement, qu'est-ce que tu as?
1: Moi, j'ai une série de. Je n'ai pas tout dit, mais une série de livraisons.
0: Super.
1: Voilà.
0: Allez, d'accord, super. Allez, tu t'entends bien avec Didier, non?
1: Oui, tranquille. Hein. Je m'entends bien, Didier,
0: c'est
1: tranquille.
0: Quoi? Comment est-ce que tu vis son succès? Ton petit frère vient et puis il pull up. Pendant que toi, le dangro, tu es là. Et puis
1: non,
0: ça,
1: mais chacun a eu son moment.
0: Et puis ça pique pas.
1: Pourquoi? Pendant que Didier, moi, il essayait de danser sur les sons des artistes aujourd'hui. Aujourd'hui, maintenant, c'est à son tour de trucs. C'est comme ça. Comme j'ai toujours la vie, c'est comment expliquer les gens, c'est comme l'aiguille d'une montre. Ça tourne. Tu vois? Quand ça finit sur, ça finit sur une, ça va sur une autre E. Tu vois. Donc, je ne peux pas avoir de problème avec le truc. Et tous, ce sont mes jeunes frères, que ce soit Didier, Pikachu, Azazu, Satellite. Azazu, même, si il y a quelqu'un, même, je suis content, même, c'est Azazu, parce que Azazu, c'est mon jeune frère. Et il fait partie de ceux qui ont toujours tendu la main à Azazu. Et aujourd'hui, ça va. Donc, moi, je suis content. Parce que c'est des jeunes qui viennent de Yopougon. Et puis, moi, ça me fait plaisir. Voilà.
0: D'accord, super. Allez, dis-nous, si tu devais désigner justement un problème majeur qui fait que le couple décalé n'avançait pas, c'est quoi, la mésentente ou les clashs, les palabres ou
1: L'ego.
0: L'ego.
1: Voilà.
0: Ok, allez.
2: Je veux savoir, y a-t-il une différence entre couple décalé et Biama?
1: Non, c'est le même style de musique. Mm. Nous, on fait partie de ceux qui ont imposé le Biama. Voilà, parce que quand le Biama est né du coupé décalé, voilà, et depuis, le Biama est né en fin 2019, et c'est en 2020 qu'on a commencé à lancer le concept. On n'a pas plus mis l'accent dessus, parce que nous, on est des Atalakou, et nos jeunes frères, eux, ils ne font pas des Atalakou comme nous. Donc, ils ont créé leur vibe à eux, ils ont créé leur façon à eux de faire le coupé décalé. Donc, ils ont ajouté le Biama dessus, pourquoi on va pouvoir les identifier.
0: Ok.
3: Et en ce qui concerne ta dernière sortie, qui est la meilleure partie, tu as eu à faire un post sur TikTok où tu as mis le propriétaire du son et du titre. Est-ce que tu estimes qu'il y a des personnes qui pensent que tu n'es pas propriétaire de ce son-là?
1: Bon, j'explique. Parce que quand le son est sorti...
0: Tu as piqué ça sur un plateau.
3: Disent le propriétaire, tu as dit le propriétaire même en personne. Est-ce qu'il y a certaines personnes qui
1: quand le son est sorti, il y a nos frères du Cameroun qui ont aimé, parce que le son tourne beaucoup au Cameroun actuellement, parce qu'ils se sentent plus dans le son. Donc, ils disent qu'il y a d'autres qui disent que c'est un beat camerounais, ils appellent ça même, c'est un beat mboulé, etc. J'ai fait le post pour dire à mes frères camerounais que le propriétaire même est là, que c'est pas un beat mboulé. C'est vrai que vous vous sentez dessus parce que vous arrivez à esquisser ou pas dessus, mais... C'est un beat typiquement ivoirien parce que le style coupé, décalé, boîte à rythme vient de la Côte d'Ivoire. Personne n'a fait ça dans le monde entier. C'est nous, on a créé ça. Donc voilà pourquoi. Et donc maintenant, ils n'ont qu'à s'attendre à ça parce qu'il y a mes premières boîtes à rythme maintenant dans ma poche parce que tous mes sons qui ont venu dans ça, c'est rempli de ça.
0: Mais Ramsès, on dit que tu as volé le concept là, je suis un plateau, je sais pas, c'est quoi, c'était où
2: Awam,
0: chez William dit.
1: Non, j'explique.
0: Vas-y.
1: J'ai pas volé, je t'explique.
0: Et pardon, désolé, tu as pris.
1: Non, je t'explique comment ça s'est passé.
0: Ok.
1: Moi, je dis que c'est la grâce de Dieu parce qu'il y a mon petit qui s'appelle Chamakou Biang.
0: Chamakou Biang, ok.
1: Voilà, donc moi, je suis allé au studio. J'étais en train d'enregistrer mon son et mon petit est venu assister à la séance.
0: Okay.
1: Et j'étais en train de genre, parce que comme j'ai dit, j'avais pas de concept pour ce son. J'avais déjà l'idée du son, mais j'avais pas de concept. Donc les paroles, tout ça là, c'est au studio que tout a été créé.
0: Voilà.
1: Donc quand j'ai fait mon couplet, j'ai déjà fait maintenant le deuxième couplet. Et mon petit, il était là, il était en train de faire le truc.
0: Okay.
1: Donc, monsieur le juif et moi, on a dit, ah, c'est bon, hein. Le juif a dit, Ramsès, faut mettre. Donc, le petit a dit, OK, à part d'envie, vous mettre. Donc, c'est comme ça, quand j'ai mis, moi, il fait sortir le son. Je vois, il y a deux petits. Il y a un, il s'appelle Ozil, c'est mon enfant. Il a Yakou. Il dit, ah, il avait une vidéo, il dit, vieux son, là, c'est... il dit, la partie là, c'est mon truc. Donc, il a mis la vidéo. Quand il a mis la vidéo, moi, c'est un artiste.
0: Ouais.
1: Tu peux pas, genre, ça peut pas se ressembler deux fois comme ça.
0: Okay.
1: Même chose. Donc, il a dit, ah, mon petit, désolé, il savait pas, c'est mon petit là qui m'a donné. Donc, moi, pas que c'était pour lui. Mon petit, lui demande, il dit que c'est son doc.
0: Voilà, terminé.
1: Mon petit, c'est son doc. Il a dit, OK. Mon petit, il m'envoie sa preuve. Le petit, là, m'envoie sa preuve. Mon petit, lui, pour lui, c'est un J. Alors que le petit qui s'appelle aux îles, là, pour lui, là, lui, il a posté pour lui en février 2025. Ah. Donc, il regarde visage de mon petit, là, comment je vais pas trop parler sur mon petit parce qu'il me dit que quoi.
3: Il a voulu t'aider, il a voulu.
1: C'est Dieu qui l'envoie au studio, c'est pas grave.
0: Mon petit,
1: c'est rien. Donc, il n'est pas fini. Donc, le petit, le bébé.
0: Ok, le
1: temps. Le petit, le bébé, il dit que non, que c'est son son. Il dit, mon petit, c'est pour toi, c'est pour Zil, c'est bien sûr. Vous êtes tous mes petits.
0: Il a fallu.
1: On a chanté le truc, on s'est attrapé. Si on roule là-bas, on peut commencer.
0: Il a fallu. Allez, Ramsès, je suis là, nous sommes là. Tu viens quand tu veux, comme tu veux, mais tu viens pas demain.
1: Pas de souci.
0: Allez, merci beaucoup. C'est bon.
2: D'accord.
0: À demain.
2: À demain.
0: Allez, ciao. Ramsès Tikaya.
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1: Au sommaire de ce 20h, Marlène Kanikwasi, sacrée 5e dauphine Miss Grand International 2026 en Thaïlande. Sur le continent, au Mali, l'ancien maire de Bamako, jugé dans une vaste affaire de spéculation foncière autour de l'aéroport. Et puis ailleurs dans le monde, le pape Léon XIV annonce qu'il se fera opérer dans les prochains jours d'un nodule circonscrit au poumon. Bonsoir à tous, merci de nous suivre sur Life Radio pour ce dernier point de l'actualité. Marlène Kanikwasi, Miss Côte d'Ivoire 2022, a offert une prestation historique à la Côte d'Ivoire lors de la finale de Miss Grand International 2026 organisée ce samedi 10 octobre à Bangkok. La représentante ivoirienne de 27 ans s'est hissée dans le top 10 de la compétition en décrochant le titre de 5e dauphine tout en remportant le prix du meilleur passage en maillot de bain. Cette édition a été remportée par la Tanzanienne Jian Dimak, mais le parcours de Marlène Kanikwasi marque une première pour la Côte d'Ivoire qui n'avait jamais encore atteint un tel classement dans ce concours mondial. Les travaux de construction de l'université d'Odienné affichent un taux d'avancement de 55% pour une livraison prévue le 30 juin 2027. La visite du chantier le jeudi 8 octobre 2026 a été effectuée par le ministre de l'Enseignement supérieur et de la Recherche scientifique, le professeur Adama Diawara, et le ministre de l'Emploi, de la Protection sociale et de la Formation professionnelle, maître Adama Camara. Étendue sur 402 hectares, l'infrastructure comprendra notamment des salles de formation, des logements pour étudiants et enseignants, un restaurant universitaire et des bâtiments administratifs. Sur le continent, au Mali, ce lundi 12 octobre, s'est ouvert le procès de l'ancien maire de Bamako. Adama Sangaré et 7 autres co-inculpés comparaissent devant la justice pour une affaire de spéculation foncière portant sur plus de 3000 parcelles attribuées dans le domaine réservé de l'aéroport international Modibo Keïta. Accusé de détournement de deniers publics estimés à 526 millions de francs CFA, ainsi que de faux et usage de faux, les prévenus clament leur innocence. D'après eux, ce morcellement avait été directement ordonné par un ancien président de la République afin d'y installer des responsables de groupes armés du Nord dans le cadre des accords de paix. Ce procès très attendu doit se poursuivre sur au moins 3 jours. En RDC, 24 organisations de la société civile œuvrant pour la protection de l'environnement alertent sur une menace liée à l'exploitation minière qui pèse sur le parc national de Lupemba dans le sud du pays. Dans une correspondance adressée le 8 octobre 2026 au président congolais, elle sollicite la suspension des activités minières et le renforcement des mesures de protection de cette aire protégée afin de préserver les écosystèmes et la biodiversité. À l'international, le pape Léon XIV a annoncé ce dimanche 11 octobre qu'il allait se faire opérer dans les prochains jours d'un nodule circonscrit au poumon et ayant été détecté à un stade très précoce. Son hospitalisation à venir devrait durer 1 semaine. C'est la fin de ce journal. Merci de nous avoir suivis. L'information revient demain à 7h avec Jonathan Nebou. Bonne suite de programme sur Life Radio.

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1: Tu as une petite anecdote de ta collab avec José? Des séances studio comme ça, ou bien
2: oui.
1: chacun richesse de son côté?
2: Non. On était tous à signer ensemble.
1: Ok.
2: Akachi est venu.
3: Akachi
2: est venu pour enregistrer l'album Vibration Universelle.
1: Mm-hmm.
2: Donc, dans la maison, on est là, on chill. On allait bouillir une plaquette d'œuf chaque soir.
3: Attends.
2: Quand on finissait de bouillir une plaquette d'œuf, on devait sur le milieu.
1: Au milieu, la centrale.
2: Et puis, le boss qui dit, vous là, vous êtes en train de manger un fait. Je suis à côté.
4: Ne gâtez pas le coin.
2: Non, mais c'était une très, très, très, très bonne ambiance, franchement.
3: Ouais, et bien, le truc, c'est que c'est le projet qui fait que vous partez ensemble là-bas ou vous
2: en fait,
3: dans
2: c'est
3: un...
2: le projet qui fait que Akachi vient.
1: Mm-hmm.
2: Et que José m'a appelé pour dire, ah Marie-Jo, comme tu étais à la base dans les négociations avec Akachi, je veux que tu sois là
1: ouais.
2: Pour l'enregistrement mm-hmm. du projet. Donc ouais. Je dis qu'il n'y a pas de problème. Donc je viens, Akachi est là, on a commencé. C'était fun quoi.
1: Et aujourd'hui tu es Dix d'or.
2: Et puis aujourd'hui c'est Dix
1: d'or. Parce que Vibration Universelle, Dix d'or.
2: Je suis tout.

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